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2: C'est de la pluie pour commencer votre mardi 8 septembre. Bienvenue dans M105 à le matin. Petite semaine de 4 jours pour plusieurs d'entre nous. Bienvenue à mes collègues Stéphane. Bonjour.
3: Bonjour.
2: Martin Désilet, bonjour.
3: Bonjour.
2: Comment s'est passé votre long week-end de la fête du travail? Qu'est-ce que vous avez fait, Stéphane?
3: J'ai pas fait grand-chose. J'aurais dû peut-être me reposer un peu plus. Je me suis levé du mauvais pied ce matin.
2: Bon.
3: Je le dis, là.
4: Pas
3: j'ai
4: de
3: des jours comme ça.
2: Je t'ai fait du café.
3: OK.
2: Déjà, on va ça voir. Pourrait t'aider.
3: Puis, peut-être regarde, tes droits de rétorsion, je sais pas c'est
2: regarde
3: quoi.
2: Regarde mon beau sourire.
3: Oh non, c'est beau. Hein? C'est beau.
2: Toi, t'as-tu passé un beau long week-end, Martin?
4: Oui, sauf hier. Hier, j'ai une solide crise d'allergie. Je ne l'avais pas eu encore. Là, je l'ai eu, solide. Tu sais, les yeux qui coulent, t'éternues sans arrêt, t'as le nez plein, mais t'as pas le nez plein. C'est tellement agréable.
2: Ah, c'est plate, la saison des allergies.
4: C'est
2: hein?
4: tellement agréable. Là. T'es pas malade, mais t'es pas fonctionnel. C'est pas le fun. Les médicaments
3: font de ma effet. Vie, tiens.
4: C'est pas agréable. Mais ce matin, ça va mieux.
2: Bon, ben tant mieux. Je pense à vous autres, les gars. Moi,
3: toi?
2: J'ai passé un beau week-end. Ouais, vraiment, super beau week-end. J'ai eu l'occasion de faire de la voile à plein. Il a fait beau en plus. Il a fait chaud. J'ai relaxé. Non, je suis vraiment, vraiment contente de mon week-end. Et très heureuse de retrouver les auditeurs, auditrices, ainsi que vous-même, chers collègues, pour commencer notre journée. Alors, tout d'abord, on se dirige dans l'actualité avec Stéphane. Mm-hmm. Je te laisse y aller parce que mon ordinateur ne
3: fonctionne pas toi non plus. Bon, c'est ça la journée.
4: Ça, ce matin, là, c'est notre karma. Hein?
3: Ah non,
4: on a tous eu des problèmes d'ordinateur ce matin.
3: Ça a commencé comme ça, quand je dis mauvais pied, là, des fois, c'était ça. OK, il y a les droits de douane de rétorsion donc imposés par le Canada là, sur les produits américains qui sont désormais en vigueur, ce, depuis minuit une. Des droits de douane qui, compris entre 15 et 50 qui ont été appliqués là, donc à près de 28 milliards de dollars de produits américains. Ben, il s'agit exactement de la valeur des exportations canadiennes vers les États-Unis qui avaient été frappées là, de droits de douane de 50 % le 22 août dernier par Washington. Et les produits visés par le Canada font partie donc de produits canadiens soumis à des droits de douane par les États-Unis. Hier, pendant la campagne électorale, le gouvernement du Québec a mis en place une série de mesures pour promouvoir l'achat local à quelques heures de cette entrée en vigueur, là, qui est finalement entrée en vigueur. Le Conseil des ministres a adopté un décret pour que l'État réserve des appels d'offres aux entreprises ayant un établissement au Québec et au Canada. On pourra aussi exiger que les biens soient produit et transformé ici et même accordé. Je trouve quand même, perso, bizarre que ça arrive là quand ça, on sait que ça fait 2 ans qu'on se fait barouetter par l'autre en bas. C'était hier qu'on a décidé que ça serait bien d'acheter québécois et canadiens. Il y a le candidat du Parti québécois dans Granby, Jean-François Arsenault, qui veut faire du soutien aux PME là, et aux entreprises, aux entrepreneurs une priorité. Et dans un contexte d'incertitude comme on vit et des tensions commerciales, là, il affirme que les entreprises locales doivent disposer de davantage de moyens pour investir, innover et accroître leur productivité. Monsieur Arsenault propose notamment une plus grande décentralisation là, des outils de développement économique, un meilleur arrimage entre la formation et les besoins des entreprises, ainsi qu'un soutien accru aux travailleurs du parc industriel. Il met aussi de l'avant là, les engagements du Parti québécois qui visent à réduire la fiscalité des entreprises et à alléger le fardeau réglementaire. Selon lui, là, les PME demeurent le moteur de l'économie de Granby et doivent être au cœur des priorités gouvernementales. Alors voici, et voilà, à cette heure-ci, oui, ce qui retient l'attention. 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
4: On va parler de tennis hier. Il est arrivé quelque chose d'assez rare, surtout quand c'est une joueuse comme Iga Świątek qui menait le premier manche 5-0 face à la chinoise Zheng Qinwen. Elle a perdu 7-5. Elle s'est fait sortir en 2 manches. C'était quand t'étais une numéro 1 mondiale presque incontestée pendant plusieurs années. C'est un peu étonnant. Les quarts de finale vont débuter aujourd'hui. Il y a plusieurs grands noms à surveiller. Entre autres, ce soir, le match entre Carlos Alcaraz et Ben Sheldon, celui qui a éliminé Denis Shapovalov. Il y aura également, dans la journée, Arina Sabalenka et Jessica Bikula. Probablement les deux qui devraient s'affronter en finale. Ça risque d'être fort intéressant si vous êtes un amateur de télé. C'est pour le baseball. baseball, ben les guerriers seniors se sont bien battus. Vous vous souvenez, quand on est parti vendredi, je disais, ils sont sur le respirateur artificiel, perdent la série 3-0. En fin de semaine, ils ont joué deux matchs ici à Grimbay, les ont gagnés. Forcé la tenue d'un sixième match hier, malheureusement, ça s'est terminé avec une défaite de 15-4 face aux Jets. Donc, les Jets de Montréal qui remportent la série 4-2. Et c'est la fin de saison pour les guerriers seniors. Enfin, nos équipes de baseball ont pas mal terminé leur saison maintenant. On va regarder le hockey parce que les Bisons ont ouvert leur camp vendredi au centre sportif Léonard Grondin. Et il y a déjà un match de prévu en fin de semaine. Match hors concours samedi face à l'Express de l'Express South Beck. Je vais apprendre le nom là, de Coatesville Bedford.
2: Il y a le Pit qui a commencé à rafler des Emmy dimanche lors d'une cérémonie anticipée, 8 jours avant la cérémonie principale et la diffusion télévisée. Autre grande favorite, la comédie d'horreur L'Abbé de la Veuve d'Apple TV. D'Apple TV, en fait, a diffusé depuis un an, remporté 4 trophées. Pour ce qui est de vos prévisions météo, c'est de la pluie qui est prévue aujourd'hui avec un maximum à 22 degrés. Ça tombe déjà. Fait qu'oubliez pas le parapluie parce que vous allez revenir mouillé. Ce soir, cette nuit aussi, c'est nuageux avec un minimum de 6. On commence avec 16 degrés. Avec une artiste qui roule sa bosse dans le monde de la musique, mais c'est aussi une artiste visuelle. Ben oui, elle fait des toiles. Laurence Nerbonne, Dans mon mind. Je

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1: On commence en parlant de Céline Dion ce matin. Il y aurait des billets contrefaits pour ses shows en France.

0: des gros spectacles comme ceux-là, malheureusement, il y a souvent des billets qui sont contrefaits. Et on est revenu un peu sur l'expérience qu'on a vécue avec l'histoire de Taylor Swift et l'équipe de direction de la salle parisienne qui va accueillir Céline s'apprête à annoncer des centaines d'admirateurs qu'il semble avoir été victime de cette arnaque de billets faux. Le retour tant attendu sur scène de la vedette après plusieurs années sans tournée a déclenché cette demande massive de billets, mais surtout leur revente. Et la salle de concert affirme qu'elle va quand même venir en aide aux victimes de fraude. Ajoute aussi que pour Céline Dion, ça a l'air qu'elle s'attend à accueillir peut-être des centaines de victimes de fraude chaque soir. Les artistes souvent sont quand même assez gentils, mais c'est parce que qui tu fais rentrer, tu sais, versus qui tu laisses dehors.
1: Puis c'est pas de la faute de l'artiste, on s'entend aussi. Exact. C'est ça qui est compliqué. Un record.

0: Jusqu'ici, le concert du Super Bowl le plus primé de l'histoire. Je ne sais pas si vous avez une petite idée, c'était lequel. Il en avait remporté 3 trophées.
1: Lequel? Ça doit être Michael?
0: Non, même pas. Plus proche de nous, 2022. Avec Dr. Dre, Snoop Dogg, Eminem, Erykah Blige, Kendrick Lamar. Mais tu sais, c'était tellement un immense travail, le spectacle de Bad Bunny. Mm. Toutes les petites, les petits buissons que vous voyez, c'était des gens qui couraient sur scène pour se rendre.
1: Il y avait du monde sur le terrain.
0: C'était incroyable.
1: Hey, ça doit plaire à Donald, ça.
0: Probablement pas.
1: Calendrier.
0: On commence ce soir avec le lancement de programmation du Palace de Granby. On aura l'occasion de vous en reparler. Mercredi, Ciné-Club au Théâtre du Lac-Brome. C'est l'œuvre de Charlie Chaplin qui sera à l'honneur avec un documentaire qui raconte la création du film Les Temps modernes. À l'heure où le cinéma muet laissait place au parlant, Charlie Chaplin, qui était confronté aux attentes du public et aux défis de la Grande Dépression, qui avait choisi de garder Charlot muet, mais avait fait un film hybride où seules les voix des puissants s'étaient faites entendre, transformant silence, humour et poésie en instruments de critique et de résistance. Toujours le même soir, mercredi, à l'espace culturel Saint-Jean, c'est la conférence du Club Horticole, le grand mystère de l'immigration. Jeudi 10 septembre, au Théâtre du Lac-Brome, une artiste à découvrir qui s'appelle Anima Aura.

C'est un univers électropop où la musique et la danse s'entrelacent pour créer un spectacle assez spécial. Elle est originaire de Wendake et justement, ça se sent beaucoup dans sa musique. À la Maison de la culture de Waterloo, toujours jeudi en rodage, c'est PA Méthode et François Bellefeuille vient présenter au Palace Sauvage. Vendredi, spectacle qui avait dû être reporté de... Marjo qui va être au Palace de Granby. Et le même soir, c'est très drôle parce que c'est presque le même type de personnalité, mais un petit peu plus jeune, au Théâtre La Partie. Marie-Chantal Dupin. Alors, ça fait beaucoup de spectacles à voir dans notre région. C'est à ne pas manquer. J'espère que vous avez vos billets. Si j'ai pas nommé un des artistes qui s'en vient dans la région, puis vous vous dites, me semble que moi j'ai des billets, c'est parce que c'est complet. T'sais, moi, je vous parle des spectacles où est-ce qu'il y a encore de la place quand même. On va se parler dans les prochaines minutes d'un autre sondage. Martin aime bien ça, les sondages, quand il est question d'élection. Alors, qui est en tête des des intentions de vote? Voilà. On s'en reparle après d'Oualipa, Pierre Demers et des Oises à 6h13. Trompez-vous pas, aujourd'hui, on est mardi. Petite semaine de 4 jours.

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1: Ce matin. Et ce matin, comme à tous les matins, Martin aime ça aller regarder les sondages.
2: Ah, ça fait longtemps qu'on n'avait pas eu, là.
1: Oui.
2: Sondage léger du Journal de Montréal, TVA, ce matin pour les intentions de vote. Si vous êtes sur une autre planète ou vous venez de revenir, on est en campagne électorale au Québec. Ce qu'on se rencontre, c'est que le Parti québécois maintient son avance en ce moment. Si les élections, là, selon les résultats du sondage, avaient eu lieu, mettons, hier, on aurait eu un gouvernement péquiste minoritaire selon les projections. Monsieur Paul Saint-Pierre Plamondon là, aurait gagné. On dit que la CAQ maintient, mais ça augmente plus là, nécessairement. On a 23% des intentions de vote et selon le sondeur, ce qu'on comprend, c'est que oui, les gens disent en général que c'est Christine Fréchette qui fait la meilleure campagne, sauf que la majorité des Québécois voudraient un changement de gouvernement. Et c'est ce qui fait en sorte que Mme Fréchette ne va pas plus loin dans les sondages. On dit que 60% des répondants souhaitent un changement de gouvernement contre 18% seulement qui privilégient le statu quo. C'est quand même intéressant, tu sais. Les gens disent, oui, Mme Fréchette fait la meilleure campagne, mais on veut quelqu'un d'autre. Un peu spécial.
1: Ben souvent, hein, y a des gens qui votent comme ça pour le changement, puis finalement,
2: On verra, on verra. L'autre constat qui semble se dessiner, c'est effectivement là, le fait que le Parti libéral ne fait pas mieux. Et c'est ce qui explique pourquoi la CAQ se retrouverait deuxième. On dit qu'on n'a pas vraiment de percée. On dit que c'est un recul même. C'est la seule tendance qu'on observe du côté du Parti libéral. Et semble-t-il que les Québécois accorde très peu de confiance à Charles Milliard. Et puis, je termine avec qui ferait le meilleur premier ministre? Ben, selon les gens, c'est soit Paul Saint-Pierre Plamondon ou Christine Fréchette sont à égalité, tous les deux. Alors, tu sais à quel point ça peut être serré. Dans le sondage, on dit que 56% des répondants ont dit que leur choix était définitif. Moi, j'ai hâte de voir si c'est vraiment définitif parce que, contrairement à d'autres campagnes électorales, puis là, peut-être, Stéphane, tu pourrais répondre, je suis pas capable de mettre le doigt sur c'est eux autres qui vont gagner. En ce moment, je suis pas capable.
3: Pas avec les sondages.
1: Ouais, puis là, il va y avoir des débats. Oh,
2: mais oui, les débats s'en viennent cette semaine.
3: Les débats s'en viennent cette semaine, entre autres,
2: ouais. Mais ce que je veux dire, c'est même en regardant la campagne, c'est bien difficile
3: pour l'instant,
2: dire
3: ouais, parce qu'il y a rien qui
2: se démarque.
3: Il y a rien qui
1: exact.
3: Bouge.
1: Les débats, je pense, vont nous permettre peut-être de faire changer un peu
3: prendre position.
2: Il y en a un demain, d'ailleurs.
3: Pour revenir au sondage, parce que je regardais encore les sondages, je sais que t'aimes ça, je m'en venais ce matin, je pensais à ça. Je dis, ah oui, c'est vrai, dans le Fjord, là, il y a eu des élections partielles il n'y a pas si longtemps. Les sondages n'ont pas arrêté de dire, c'était pour être serré. Puis quel bloc t'es pour rentrer, puis le bloc est arrivé très loin, très très loin.
2: Ben c'est ça. C'est
3: pour
2: ça.
3: Pas serré pantoute.
2: C'est pour ça que je te dis.
3: Ça c'était à la veille des élections. Bref.
1: Autre chose dans l'actualité, pourquoi le réseau de la santé a ajouté plus de 2000 cadres en 5 ans?
3: Hey, ça, c'est un article d'enquête, donc, dans La Voix de l'Est, entre autres, ce matin, là. L'article se pose la question, pourquoi le nombre de cadres qui augmente? On passe de 10 000 à 12 143. C'est une hausse de 21% quand même. Et pendant la même période, ben, les effectifs totaux du réseau de la santé ont augmenté de 1,5%. Donc, beaucoup de gestionnaires, mais peu qui travaillent en bas. Donc, selon les gestionnaires, c'est des embauches qui visent surtout à ramener davantage ce qu'on appelle une gestion de proximité, là. Tu te souviendras les compressions qui étaient associées à la réforme Barrette en 2015, qui avait fait en sorte que bon, il y avait de moins en moins de proximité. Pourquoi plus de cadres? Ben, les services ont changé, forte hausse des soins à domicile, l'augmentation des suivis en santé mentale, développement d'une nouvelle installation, nouveau programme. Donc, le fait qu'on se diversifie, ben, ça nécessite davantage de supervision et des coordinations. Bon, là-dessus, il y a le retour des gestionnaires de proximité, comme je vous disais. L'objectif, c'est pas seulement d'ajouter des administrateurs pour Santé Québec, mais c'est surtout des gestionnaires qui sont directement responsables d'équipes de travail. La seule chose, c'est que il y a plus de gestionnaires que d'employés dans l'équipe de travail. C'est là, au moment donné, où ce que le bas blesse. Et c'est quand même drôle de voir que le gouvernement qui était en place, soit dit en passant présentement, la CAQ, là, avait dit qu'il était pour sabrer là-dedans, et on a augmenté de 2000, de 21% au lieu de sabrer en 8 ans. On a réussi à augmenter de 21%. Voilà. Donc, c'est à suivre, les premiers promesses, on les écoute, puis on les suit, on regarde ce que ça donne. Les syndicats, eux, leur critique, ben c'est ça. Si c'est si merveilleux que ça, c'est ce qu'ils disent, là. Si c'est si merveilleux que ça, qu'est-ce qui fait qu'on n'a pas une meilleure rétention de personnel? Qu'est-ce qui fait qu'on n'a pas une diminution de charge de travail, un meilleur accès aux soins de santé, moins de violence envers les travailleurs de la santé? Et là, on peut déblatérer. Alors voilà, c'est l'article à lire ce matin. J'ai dit dans la Voix de l'Est, mais c'est l'équipe d'enquête, voilà, de cette coop de l'information.
1: Merci beaucoup, Stéphane. Moi, j'en ai une promesse que je fais pour vous autres, puis je vais la tenir dans les prochaines minutes. Je vais ramener du soleil en musique avec Mitsuya Setidon et C'est chaud plus hot.
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1: C'est chaud plus ça de Mitsui et Cétidone. Puis tiens, je vais la dédier ce matin à Jean-Loup qui nous a envoyé un texto pour nous dire « Bon mardi, malgré la pluie, ça sent trop l'automne.
2: Oh, » il va faire soleil aujourd'hui. Là.
1: Oui, exactement. Voilà. On s'en va vers les infos, Stéphane.
2: Oui, et les droits de douane de rétorsion imposés là, par le Canada, eh bien, c'est arrivé. Et, c'est en vigueur. C'est arrivé à terme, je ne t'ai pas dire à terme, mais c'est en vigueur.
1: On en reparle.
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5: Bon début de journée, il est 6h31, on a 16 degrés de la pluie aux infos M105. Stéphane, oui. Les droits de douane de rétorsion sont désormais en vigueur.
6: Exactement, droits de douane qui compris entre 15 et 50% là, qui ont été appliqués peu après minuit à près de 28 milliards de dollars de produits américains. Il s'agit exactement donc de la valeur des exportations canadiennes vers les États-Unis qui avaient été frappées par ces droits de douane de 50% le 22 août dernier par Washington. Les produits visés par le Canada font partie de produits canadiens qui sont soumis à des droits de douane par les États-Unis. Et hier, le gouvernement du Québec a mis en place une série de mesures pour promouvoir l'achat local. Le Conseil des ministres a adopté un décret pour que l'État réserve des appels d'offres aux entreprises ayant un établissement au Québec et au Canada. On pourra aussi exiger que les biens soient produits et transformés ici. Et voilà, c'est à suivre. Je vous parle du défi sans auto solo qui invite de nouveau les étudiants de la région à réduire leur utilisation de la voiture individuelle au profit des transports durables. Défi sans auto, c'est du 1er au 30 septembre. C'est une compétition amicale entre entreprises, institutions, qui encourage notamment le transport collectif, le covoiturage, le vélo, la marche et le télétravail lorsque c'est possible, bien sûr. L'initiative vise à sensibiliser la population aux avantages environnementaux et sociaux de ces modes de déplacement. Et en 2025, le défi a réuni 232 organisations et près de 3747 participants. Ça a permis d'épargner plus de 301 000 kg de gaz à effet de serre. Et le Carrefour Jeunesse Emploi du comté de Johnson a souligné la fin de l'édition 2026 du trio étudiant Desjardins lors de son gala du Mérite étudiant de Valcourt. Le Carrefour dessert donc les municipalités de Valcourt, Windsor, Actonvale et c'est un programme réalisé avec l'appui des caisses Desjardins qui a permis à 30 jeunes de vivre une expérience de travail grâce à des stages et à des emplois d'été. Le projet comprend également un accompagnement dans la recherche d'emploi et la préparation du marché du travail. Des bourses de 800 $ ont été remises pour souligner les efforts des étudiants. Et enfin, le prix employeur pro-jeune a été décerné au Centre d'action bénévole de Windsor et Région. Voilà pour l'essentiel de l'info. Détails, autres nouvelles, m105.ca.
7: Ça se poursuit à Flushing Meadows, du côté de New York, le US Open. Hier, l'ancienne joueuse mondiale Iga Świątek a vécu quelque chose qu'elle n'a pas vécu souvent. C'est-à-dire de mener 5-0 dans la première manche face à la chinoise Zheng Qinwen et de perdre la manche 7-5 avant de perdre le deuxième set et de finalement être éliminée. Ça, c'est pas quelque chose qu'elle a vécu souvent. Ce sera le début des quarts de finale aujourd'hui, notamment ce soir, le match entre Carlos Alcaraz et Ben Shelton risque d'être fort intéressant. Il y aura également Arina Sabalenka, Jessica Pegula en action aujourd'hui. Et puis, pour les guerriers seniors au baseball, on s'est bien battu en fin de semaine. On a évité l'élimination deux fois plutôt qu'une, mais malheureusement, hier, ça s'est terminé face aux Jets à Montréal, une défaite de 15-4. Les Jets qui vont remporter finalement la série 4-2. C'est la fin de la saison pour les guerriers seniors. Les équipes de baseball de Granby sont en vacances maintenant. On va se concentrer sur le hockey. Hein? Le camp d'entraînement des Bisons s'est ouvert vendredi dernier au Centre sportif Léonard Grondin. Et samedi, on vous présente un match hors concours face à l'équipe de Cowansville-Bedford. Donc, c'est à ne pas rater.
5: 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Puis si je nomme votre nom, ça pourrait mettre du soleil dans cette journée où est-ce qu'on prévoit de la pluie. Ça devrait se dégager en après-midi maximum à 22 et ce soir, cette nuit nuageux avec un minimum de

0: Le succès et la mode Pokémon ne s'essoufflent pas, n'est-ce pas? Moi, j'ai mon gars qui était tombé là-dedans. Là, ça s'est calmé un petit peu, mais quand même, il y a des gens qui trippent encore là-dessus, même si ça fait vraiment longtemps que ça existe. Et là, il y a des gens qui ont poussé la note encore plus loin. Puis là, je parle pas de Pokémon Go, là. Imaginez que vous allez pouvoir dormir dans une Pokéball.
1: Je sais même pas c'est quoi une Pokéball.
0: C'est la balle, l'espèce de balle ronde, rouge et blanche là, qui attrape les Pokémon.
1: Je rentre jamais là-dedans.
0: Ah, je te dis, tu peux rentrer là-dedans.
1: OK, on va s'en reparler. Je vous rappelle aussi que le texto est actif. Si vous voulez envoyer des salutations ou des souhaits d'anniversaire, c'est déjà parti. 450-900-1005. C'est Patrice Michaud à M105. Tu avais...

0: Il s'appelle Patrice Michaud à M105 pour commencer votre mardi aujourd'hui. C'est le début de la semaine, mais c'est une semaine de 4 jours. Dans l'actualité, ce qui retient l'attention pour Martin, c'est des histoires de Pokémon.
1: Non, là, c'est
0: est
1: pas...
0: tombé dans une Pokéball.
1: Ouais, exact.
0: Donc, Pokéball, en fait, on devrait dire. Parce que Pokéball, c'est
1: ce qu'on mange. Ouais, mais si tu es une fan des Pokémon, c'est une Pokéball.
2: Ah, il y a pas ça.
1: Ouais, oui, c'est pas un Pokéball, c'est un Pokéball.
0: C'est ça.
1: Donc, pour ceux qui se demandent c'est quoi, là, c'est une balle, c'est une sphère rouge et blanche que dans l'histoire des Pokémon, les dresseurs ont avec eux. Puis quand ils y trouvent un Pokémon, ils lancent la balle, le Pokémon rentre là-dedans. C'est comme la maison du Pokémon, si vous voulez. Et c'est un peu ce concept-là qu'on a décidé d'utiliser en recréant une Pokéball assez grosse pour que tu sois capable d'aller dormir dedans et en grandeur réelle. Et là, tu sais... C'est comme anti-commercial aussi en même temps. Parce qu'habituellement, quand tu crées un hôtel, ton but, c'est que le monde vienne dormir dans ton hôtel. On est d'accord là-dessus. Oui. Là, on n'a pas dit c'était où, on n'a pas dit c'était quand, on n'a pas dit combien de personnes vont le faire. En fait, les gens vont devoir s'inscrire et ce sera un tirage. Tu gagnes ta nuitée dans la Pokéball en question. Et l'idée, c'est d'être en mesure de complètement se reposer. C'est très thérapeutique. Parce que le Pokémon, dans sa Pokéball, souvent, c'est ce qu'il fait entre deux combats. Il va se reposer.
2: C'est vrai, parce que là, on va les amener pour des combats. C'est vrai.
1: Yes! Ben là, je dis pas qu'il va y avoir des combats d'humains.
2: Non,
1: c'est pas ça que je dis. Il y a une application qui va être liée à ça, qui va s'appeler Pokémon Sleep, où là, on va mesurer la nuit des gens qui vont dormir là pour leur faire collectionner, ça c'est un peu drôle, les postures de sommeil des Pokémon. Fait qu'ils vont regarder comment tu dors, voir si tu dors comme un Pokémon précis. Oui, je sais.
0: OK.
1: Ne pose pas de questions.
0: Non, je pose pas de questions.
1: Ça va fonctionner à la planche.
0: J'assimile l'information.
1: Ils ont même pas dit où c'était. Ils ont juste dit que c'était quelque part à Hokkaido, au Japon, mais ils ont pas dit c'était où. Et là, le 15 septembre, tout le monde va se garrocher sur l'application Pokémon Sleep pour avoir la chance de gagner son séjour pour aller dormir dans une Pokéball. Ceci dit, si vous êtes à Tokyo et ça vous tente d'essayer quelque chose et vous êtes encore fan des Pokémon, on vous invite à aller dans un bar précis où vous amenez votre carte préférée de Pokémon et on va vous faire un cocktail à partir de la carte.
0: Ah ben, ça c'est intelligent,
1: oui.
0: Je trouve.
1: Bon, tu vois, alors on va créer, par exemple, un Pikachu appelle des agrumes. Hein, il est tout jaune électrique. Et puis, on va faire quelque chose de même. Et sachez que si vous n'êtes pas un fan des Pokémon, maintenant que vous êtes plus carte Magic, connaissez ça?
0: Non.
1: Tabarouette, tu sors pas? Des cartes Magic, t'as jamais entendu parler?
0: Ben oui, mais je sais pas c'est quoi.
1: Ben, c'est un jeu de rôle.
0: OK. Mais j'ai déjà
1: cartes.
0: Vu du monde qui avait ça, mais je sais pas c'est quoi, je m'excuse.
1: On peut faire des cocktails à partir de ces cartes-là aussi. Mais je pensais que t'étais dans ma génération, je m'excuse.
0: Dans ta génération, mais peut-être je me tenais pas avec le même genre de monde.
1: J'ai pas joué, mais je savais c'était quoi. C'est pas grave, Marie, je t'aime pareil.
0: Mais bref, ils peuvent te faire un...
1: Ils peuvent te faire un cocktail à partir de ça aussi.
0: Si alors, j'ai des pogs, je peux-tu arriver avec mon pog?
1: Tu peux l'essayer, mais j'espère qu'il n'y a pas quatre pattes ton pog. J'espère qu'on parle des trucs en rond,
0: les
1: en carton.
0: Les qu'on avait à l'époque là, qui nous permettaient d'accumuler des noms d'équipe, où il y avait des pogs de personnages. J'aimais aussi les petits collants Panini à l'époque, te rappelles-tu de ça? Hein? Tu vois, c'est une autre affaire que je me rappelle de mon époque.
1: Oui, c'est juste que c'était pas un jeu de rôle, les collants de Panini.
0: Non,
1: mais c'est correct.
0: Bon, OK. Mais merci beaucoup. Si je m'en vais, c'est au Japon, ça. Hein?
1: Oui, faut aller au Japon.
0: J'irai peut-être me faire un drink à la couleur d'un Pokémon, même si je ne suis pas fille de Pokémon qui triple là-dessus.
1: Je te passerai une carte de mon gars.
0: Parfait, merci beaucoup. Hey, on s'en va entre deux taxis avec les Cowboys fringants. Après, on se parle d'un homme arrêté à Granby pour avoir incendié des véhicules à 6h43. Très, très bon début de journée avec toute l'équipe d'M105 le matin. D'ici une quinzaine de minutes, on vous fait découvrir un extrait du balado Liberté planifiée.

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2: Ouais, ben ça a brassé dans la région un homme qui a été arrêté pour avoir incendié des véhicules, Martin.
3: On parle d'une dizaine de véhicules au centre-ville de Granby. Ça s'est passé vendredi après-midi selon les données recueillies par Radio-Canada au niveau du service de police de Granby. On a reçu un appel chez les policiers là, vers 13h. Et finalement, on est en mesure de rapidement appréhender le suspect. Puis là, on parle pas de véhicule qui a complètement flambé. Là, on parle de dommages, par exemple, sur les essuie-glaces, sur les miroirs. Tu sais, comme, je sais pas s'il se promenait avec un briquet ou quelque chose du genre. Ça ressemble à ça. C'est quand tu regardes les photos, là. Tu sais, c'est pas un véhicule complètement brûlé, mais ça fait des dommages sur un véhicule. Puis c'était un peu plate pour les gens. Puis c'est dans le coin du cégep de Granby, des étudiants, là, du cégep qui ont vu leur véhicule à être endommagé. Donc, l'homme en question a été appréhendé, a été amené devant le juge. C'est quelqu'un qui était connu des services policiers. Alors, voilà, c'est juste plate, là. On parle d'accusation d'incendie criminel ayant causé des dommages matériels, de méfaits de possession de substances. Ça va être à suivre, bien évidemment. Mais tu sais, c'est juste plate quand t'as pas d'autre chose à faire que ça.
2: Exact. C'est probablement quelqu'un qui a un problème, là.
3: C'est sûr, je connais pas quelqu'un de lucide qui aurait fait ça, mais c'est ça. C'est
2: exact. Ben lui, il a tergiversé entre l'humour, la chanson. Il est allé animer des trucs, puis là, ben, il est revenu à la chanson. Marc Dupré vient nous chanter « Danser la nuit ».
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1: Avec Marc Dupré, j'en profite pour saluer Mélanie qui nous a envoyé un texto il y a quelques minutes au 450-900-0105. Le balado Liberté planifiée qui est présenté par Sidaros et associé IG Gestion privée de patrimoine, votre cabinet de planification financière. C'est avec Fadi Sidaros et j'ai le bonheur de co-animer avec lui. Et on vous invite à aller écouter les nombreux épisodes. On vous donne une petite bouchée aujourd'hui de l'épisode où est-ce qu'on parle de la planification successorale qui est bien plus qu'un transfert d'argent.
2: Là, tu as parlé d'héritage financier. Oui. L'héritage de valeur, tu l'as tranquillement effleuré, oui. Pas partir nécessairement avec une chicane ou quoi que oui. ce soit. C'est quoi d'autre un héritage de valeur?
3: Un héritage de valeur, je donne un exemple. Il y a des gens qui ont donné à travers leur vie à des causes. Mais je pense que c'est important dans ton héritage de pris des bonnes habitudes de philanthropie, de partager ces habitudes-là avec tes enfants, puis de dire, regarde, quand je vais décéder, je ne vais pas vous dire quoi faire avec les sous, mais regardez, ça, c'est des causes qui me tenaient à cœur. C'est que ça, c'est un exemple d'héritage qu'on veut donner de valeur. C'est aussi de s'assurer que nous, on a eu la chance d'accumuler une certaine richesse. Nos enfants n'ont pas nécessairement les mêmes capacités. C'est de les éduquer aussi, de se dire, regardez, vous allez recevoir un montant d'argent. Encore une fois, tu respectes l'autre, tu dis, je veux pas te dire quoi faire avec, mais regarde, ce montant d'argent-là, tu l'avais pas hier.
2: Mm-hmm.
3: OK? Puis, je veux te dire que, ben, si tu veux que ça continue à grandir puis que ça soit multigénérationnel, ben, j'aimerais ça te donner quelques conseils ou te dire, ben, peut-être tu pourrais faire affaire avec mon conseiller que j'ai confiance ou toi t'en trouver un. Parce que peut-être que tu ne vois pas la nécessité de regarder tes finances différemment parce que tu n'as peut-être pas la capacité présentement, mais tu l'auras un jour. Puis c'est mieux d'apprendre les bonnes pratiques financières maintenant au lieu d'attendre. C'est que toutes des choses comme ça. Puis aussi au niveau de l'équité, l'égalité encore une fois, je parle souvent des deux concepts, ben dépendamment de la situation de vos enfants. Je vois ça aussi avec beaucoup d'entrepreneurs. Il y a un enfant qui travaille dans la business, il y en a trois qui travaillent pas dans la business. Je veux favoriser mon enfant qui travaille dans la business, mais au détriment des autres, parce que, dans le fond, il a bûché avec moi. Mais comment que je vais réussir à créer une équité avec les autres? C'est pas parce qu'ils ont pas travaillé dans la business qu'ils nécessairement, ils devraient pas avoir une partie du fruit de la succession qui vient de la business éventuellement. C'est qu'il y a des conversations. Il y a aussi toute la dualité du couple. On va aller parler des parents. La vision de la succession de monsieur ou de madame ou d'un couple ensemble, en général, est rarement exactement la même.
1: Alors, si vous voulez entendre le balado au complet, Liberté planifiée, ça se trouve sur les différentes plateformes, mais aussi sur notre site web m105.ca, puis c'est en vidéo aussi si vous voulez le voir. Aujourd'hui, c'est la journée mondiale de l'esperluette. Et là, j'ai demandé à mes collègues, savez-vous ce que c'est l'esperluette?
4: Non, j'espère que ma luette va bien.
1: L'esperluette, c'est le petit signe qui fait « et ». Sur le clavier.
5: Oh mon Dieu! Ouais. Ça s'appelle Esperluette.
1: Ça s'appelle l'Esperluette.
5: Alors, moi, j'utilise ça pour raccourcir. Alors, le nom est.
1: Oui, exactement.
5: Oui, non,
1: alors, ça nous a inspiré la question aujourd'hui, à savoir, est-ce que vous pouvez partager avec nous autres un nouveau mot? Et Stéphane, il avait bien hâte. Il m'a dit, oui, moi j'en ai.
4: Moi, j'adore l'automne. J'adore l'automne et j'adore le mordoré.
1: Qu'est-ce que c'est le mordoré?
4: Le mordoré. Alors, le mordoré, je vous donne exactement, c'est une couleur chaude entre le brun et le doré qui rappelle les feuilles mortes.
1: Ah, j'aime ça,
4: c'est
1: le mordoré.
4: Et j'en ai un pour toi, tout de suite. En fin de semaine, là, t'es enchevriné.
5: Ah oui, ça, c'est les allergies.
4: Enchiffrené.
5: C'est les allergies,
4: enchiffrené. Ouais, c'est avoir le nez complètement bouché.
5: Ah, boy.
1: C'est drôle parce que j'ai écouté la semaine passée un documentaire, puis c'était un documentaire qui venait de la France, puis je disais à mon chum, ils ont tellement un beau vocabulaire, ils ont tout le temps un mot pour dire chacune des choses qu'ils veulent dire.
4: Ben, puis, c'est ça, la beauté du français.
1: Exact. Voilà. Je veux saluer Louise Penny, qui est une anglophone, mais qui traduit ses livres en français. Elle est du côté de Lac-Brome maintenant, puis... Moi, je lis tous ces livres, puis j'ai découvert un mot dans ces livres que j'aime bien dire. Une journée comme aujourd'hui, il pleuvine. C'est une petite pluie fine.
4: Il pleuvine.
1: C'est magnifique, n'est-ce pas?
4: Oui.
1: Alors là, je vois que Martin, il y a des points d'interrogation dans les yeux, il cherche un mot.
5: Moi, la pluie m'horripile. C'est un mot que ma blonde utilise souvent, puis moi, à chaque fois, je fais...
1: T'aimes pas ça?
5: Non, j'aime pas la phonétique de ce mot-là, mais...
4: Ouais, il y a du poil. Non,
5: c'est ça.
1: Ça me fait penser à du poil?
4: Ben, horripile, puis okay, pilage, épilage.
5: Okay. Non, ça n'a aucun lien.
4: C'est... Non, je dis, ça s'écrit avec un H.
5: Voilà.
1: Voilà. Bon, bébé! Venez partager vos mots avec
5: c'est
1: nous.
5: C'est pilosité que tu cherchais.
1: Venez nous faire découvrir des nouveaux mots sur la page Facebook La Gang M105 ou encore par texto le 450-900-105 puis vous essayerez de plugger un des mots qu'on vous a donné ce matin.
4: Ah, ce serait le fun, ça.
1: Info M105, Stéphane?
4: Oui, droit de douane, rétorsion, ben c'est en vigueur.
0: 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J'ai encore de belles surprises pour toi.

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3: Il me semble qu'il pleut pas mal fort là actuellement. On a 15 degrés. C'est le moment des infos à 7 heures avec Stéphane. Les droits de douane de rétorsion sont désormais en vigueur.
4: Il pleut des droits de douane, c'est ce qui arrive. Des droits de douane, donc, oui, de rétorsion en vigueur depuis minuit qui sont compris entre 15 et 50 qui ont été appliqués là à près de 28 milliards de dollars de produits américains. Donc, il s'agit exactement de la valeur des exportations canadiennes vers les États-Unis. Les produits visés par le Canada font partie des produits canadiens qui sont soumis aux droits de douane par les États-Unis. Hier, le gouvernement du Québec a mis sur pause sa campagne, Christine Fréchette, et a mis en place une série de mesures pour promouvoir l'achat local. Il y a le Conseil des ministres qui était convié, qui a adopté un décret pour que l'État réserve des appels d'offres aux entreprises ayant un établissement au Québec et au Canada. Et on pourra aussi exiger que les biens soient produits et transformés ici. Je vous parle du candidat du Parti québécois dans Green Bay, Jean-François Arsenault, qui veut faire du soutien aux PME et aux entrepreneurs une priorité. Dans un contexte d'incertitude économique et de tension commerciale avec les États-Unis, il affirme que les entreprises locales doivent disposer de davantage de moyens, pour investir, innover et accroître leur productivité. Monsieur Arsenault propose notamment une plus grande décentralisation des outils de développement économique, un meilleur arrimage entre la formation et les besoins des entreprises, ainsi qu'un soutien accru aux travailleurs du parc industriel. Selon lui, les PME demeurent le moteur de l'économie de Green Bay et doivent être au cœur des priorités gouvernementales. Et je vous parle de Eastman qui ne renouvellera pas son entente de loisirs avec Waterloo. En cause, c'est une hausse importante des coûts réclamés par Waterloo pour maintenir l'accès aux activités sportives de ses citoyens. La facture passerait d'environ 2 300 $ à 20 000 $ par année. Waterloo qui justifie cette augmentation par la forte hausse du nombre de jeunes d'Eastman inscrits à ces programmes, notamment au hockey, au soccer et au tennis. La mairesse d'Eastman, elle, Nathalie Lemaire, juge toutefois cette hausse déraisonnable et invite plutôt les familles à se tourner vers Magog où la municipalité rembourse une partie des surtaxes. Bref, une pétition circule maintenant pour réclamer le retour de l'entente et plusieurs parents comptent interpeller le conseil municipal lors de la prochaine séance de Waterloo. Voilà pour l'essentiel de l'info. 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
6: On parle tennis US Open hier. L'ancienne joueuse numéro 1 mondiale, Iga Świątek, a vécu quelque chose qui lui est pas arrivé souvent, c'est-à-dire de mener 5-0 dans la première manche, de perdre la manche 7-5 avant de se faire éliminer en deux manches. C'est la chinoise Zeng Qinwen qui lui a joué le tour hier. C'est pas quelque chose qui arrive fréquemment, encore moins quand c'est une joueuse qui a été tellement longtemps au sommet du classement. C'est le début des quarts de finale aujourd'hui à Flushing Meadows. Il y a Aryna Sabalenka ce matin, Jessica Pegula en début de soirée et le dernier match risque d'être fort intéressant. C'est chez les hommes. Carlos Alcaraz va affronter Ben Shelton et les guerriers seniors, ils se sont bien battus, eux qui étaient sur le respirateur artificiel vendredi alors qu'on tirait de l'arrière 3-0 dans la série face aux Jets de Montréal. On avait gagné 2 au stade Napoléon-Fontaine en fin de semaine. 2, c'était dans un programme double en plus, fallait le faire. Mais hier, malheureusement, ça s'est terminé avec une défaite de 15-4 face aux Jets à Pointe-aux-Trembles. Les Jets qui gagnent la série 4-2. C'est maintenant la fin de la saison pour nos équipes de baseball. On va se concentrer maintenant sur le hockey. Les Bisons qui ont ouvert leur camp d'entraînement vendredi, qui vont présenter un premier match hors concours samedi. Enfin, le seul match hors concours samedi face à Coansville-Bedford au centre sportif Léonard-Grondin.
3: Là, il y a quelques spectacles à voir cette semaine et ça commence dès ce soir. Vous avez peut-être déjà vos billets pour le lancement de la programmation du Palace. On vous dira justement qu'est-ce qui a été annoncé demain matin. Sinon, mercredi au Ciné-Club du Théâtre du Lac-Brome, on va mettre l'œuvre de Charlie Chaplin à l'honneur avec un documentaire qui raconte la création du film Les Temps modernes. Et à l'espace culturel Saint-Jean du côté de Bromont, c'est une conférence, le grand mystère de la migration. Je vous ai dit tantôt qu'aujourd'hui, ben, c'est une journée de pluie. Il pleut actuellement. Ça pourrait se dégager un petit peu plus tard, mais oubliez pas le parapluie parce que pour vrai, ça tombe là actuellement, puis vous allez être mouillé si vous partez sans votre parapluie pour les prochaines heures. Le maximum, il est quand même à 22 degrés aujourd'hui, avec ce soir, cette nuit, des nuages, un minimum de 6. On a actuellement 16 degrés à Granby pour commencer la journée. Même chose si vous êtes du côté de Bromont.
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3: Aujourd'hui, c'est la journée mondiale de l'esperluette. L'esperluette, c'est le petit signe qui fait le « et » qui est sur la touche 7 de votre clavier, pour plusieurs, je crois. Et on veut savoir, est-ce que vous pouvez nous apprendre un nouveau mot aujourd'hui?
4: Ben, il y a Jean-Louis ici qui dit, ben, que sont les pléonasmes? Ben, ça, c'est comme monter en haut, descendre en bas.
3: Ouais, c'est puis, la même chose deux fois.
4: De c'est ça, dans la même phrase. Et palindrome, ben, Laval en est un. Tu peux le lire à gauche, de gauche à droite ou de droite à gauche. Voilà, mon cher Jean-Louis.
3: Merci, Jean-Loup. Ça peut être aussi par Facebook si vous voulez répondre à notre commentaire.
6: Oui, Émilie, qui va avec une expression française. Les gosses, les enfants.
3: Ah oui. Voilà. Ben, c'est vrai que nos enfants sont bons pour aller écouter en France les mots qu'ils disent.
6: Ils ont la flemme, les enfants.
3: C'est ça. Flemme, c'est un nouveau mot que j'avais pas, moi, dans mon...
4: vocabulaire.
3: Dans mon vocabulaire avant. Ouais. C'est arrivé dernièrement, ça. Delight, Groove is in the heart. C'est un souvenir pour commencer votre journée. On est le 8 septembre. C'est l'anniversaire de quelqu'un que vous connaissez. Vous nous envoyez ça par texto, le 450-900-105. On va se parler de Céline dans les prochaines et une nouvelle chanson.

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1: Il est question de Céline Dion, on le sait, elle est en préparation pour ce spectacle en France. Et là, il se peut qu'il y ait beaucoup de billets contrefaits, finalement.
2: Bonjour, pardon, merci. C'est ça qu'elle va dire, pardon, mais merci quand même d'être là, tu sais.
3: Mais effectivement, moi, elle dit bonjour, vraiment.
2: Elle dit bonjour. Taylor Swift avait vécu la même chose, hein? L'équipe de la direction de la salle parisienne qui va accueillir le grand concert de retour de Céline, qui, soit dit en passant, prend beaucoup de temps à l'extérieur avec ses fans. Elle a montré son petit chien récemment, de chanter des chansons et tout ça. Alors, ces gens-là semblent avoir été, plusieurs semblent avoir été victimes d'arnaques, des billets seraient des faux. Alors, va falloir qu'on les avise. Et la salle de concert affirme qu'elle viendra en aide aux victimes de fraude. Elle a ajouté que pour Céline, on va peut-être accueillir certaines de ces victimes de fraude chaque soir. Ça reste à voir.
1: Un record pour Bad Bunny.

0: aussi. Il y avait celui, j'aurais aimé ça l'entendre au complet. Hey, il y avait celui de 2022 qui réunissait les légendes comme Snoop Dogg, Eminem, R.J. Blige, Kendrick Lamar, Dr. Dre, qui avait remporté 3 trophées. Mais là, il en a remporté 7. C'est quand même assez incroyable. On parle de la chorégraphie, réalisation, direction musicale, lumière, maquillage, mixage sonore, tout un travail qui a été récompensé.
1: La saison de football s'en vient aux États-Unis. On est en train de parler de rumeurs, à savoir qui c'est qui va faire le show du Super Bowl cette année. On verra. Nouvelle chanson pour Annie Villeneuve.
0: Elle a dévoilé la chanson officielle du centenaire d'Arvida. Ça s'appelle Mon pays, mon paysage. Oh!

Alors, mon paysage, mon pays, mon paysage, en fait. Aux infos dans les prochaines minutes, on fait un résumé de la journée d'hier dans la campagne électorale et ce qui est prévu aujourd'hui. Et on va aussi aller regarder comment s'est passée la rentrée. Ben, pour ça n'a pas été égal pour tous. Alors, musique, c'est Ready for Love.

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1: Comme on est toujours en campagne électorale, pour commencer votre mardi, Martin fait toujours un genre de résumé de la journée d'hier. Regarde qu'est-ce qui se passe aujourd'hui pour nos chefs.
2: C'était congé hier pour bien des gens, mais pas pour les chefs qui étaient, encore une fois, sur la route. Hier, on va commencer avec Christine Fréchette. Elle a annoncé vouloir remplacer l'actuel supplément de 127 $ pour les fournitures scolaires par un nouveau programme qui pourrait atteindre 250 $ par enfant pour les familles à faible revenu. Elle a aussi parlé d'un nouveau crédit d'impôt pour les services de garde scolaire qui permettra aux parents gagnant jusqu'à 200 000 $ par année d'avoir un remboursement qui pourrait atteindre 75% des frais de garde. Et après, elle a convoqué ses ministres, son conseil des ministres, qui existe encore malgré tout, concernant là, les fameux tarifs et tout ça. Là. Elle avait également convoqué les différents chefs de parti à une réunion. Il y en a qui sont allés, il y en a un qui a refusé, c'est Éric Duhaime. On s'en jasera un petit peu plus tard. Ça, c'est la journée de la madame. la journée de la chef de la CAQ, Christine Fréchette. Mon Dieu. Paul Saint-Pierre, Plamondon, j'ai même pas.
1: Tu as besoin qu'on vienne à ta rescousse?
2: Il est écrit devant moi.
3: Lève les bras. Ça va, OK.
2: On va parler donc de Paul Saint-Pierre Plamondon, allons-y, qui a parlé des aînés, lui, hier, en annonçant vouloir hausser 50% le budget consacré aux soins à domicile, notamment, et aussi pour permettre, en fait, aux personnes âgées de demeurer plus longtemps chez elles et réduire ainsi la pression sur les CHSLD, les hôpitaux. Pour ce qui est de Charles Milliard, le chef du Parti libéral était à Laval hier. Il a annoncé vouloir agrandir et moderniser l'hôpital de la Cité de la Santé. Ruba Gazal, elle, a parlé de revenus de travail et elle veut augmenter le salaire minimum à 20 $ de l'heure et l'indexer automatiquement à l'inflation par la suite. Et Éric Duhaime, Parti conservateur, lui, a parlé d'une réforme touchant les travailleurs syndiqués. Il veut donner davantage de pouvoir aux travailleurs syndiqués en modifiant certaines règles de représentation syndicale en disant vouloir redonner le pouvoir aux travailleurs. Aujourd'hui, 13e journée, que se passe-t-il dans la vie de nos chefs?
3: Il y en a un en Estrie.
2: Oui, ben tiens, on va y aller avec lui pour commencer, si tu veux. C'est Charles Milliard qui sera à Sherbrooke. Enfin, il va faire une annonce ce matin concernant l'éducation. Et ensuite, il va passer le restant de sa journée là, à faire quelques visites dans la région de Magog. Christine Fréchette, elle, est à Québec ce matin. Elle va faire une conférence de presse portant sur la protection et la diversification de l'économie. Et ensuite, elle sera à Latuc, où elle va visiter une usine. Paul Saint-Pierre Plamondon, lui aussi, est à Québec. Va faire un point de presse devant l'Assemblée nationale pour parler des contre-tarifs douaniers qui sont entrés en vigueur cette nuit. Ruba Gazal et Sol Zanetti aussi dans la région de Québec. On va parler de résilience face aux droits de douane. T'sais, c'est un sujet qui va revenir pas mal aujourd'hui. Ruba Gazal a des visites aussi prévues un peu plus tard en soirée. Là. Elle devrait faire un bilan. Elle va rencontrer Christine Fréchette concernant les contre-tarifs. Et je termine avec Éric Duhaime qui lui aussi passe sa journée à Québec. Il devrait faire une conférence de presse ce matin. J'ai pas son sujet. C'est ça. On n'a pas les résultats de Parti de curling de M. Milliard vendredi. Je suis désolée.
1: Non, c'est ça. Hein? Ouais. On va suivre ça si ça sort. Bon, que diriez-vous si votre enfant rentrait à l'école, puis parce que vous n'avez pas nécessairement acquitté certains frais, il n'a pas accès à ses cahiers et ne peut pas suivre en classe?
2: Moi, je trouve ça ordinaire.
1: C'est arrivé, justement, puis c'est pas dans notre région, mais je voulais en parler parce que je trouvais que c'était assez triste. À l'école primaire alternative des Roseraies du côté d'Anjou, on dit que c'est un secteur qui, tu sais, souvent, ils sont cotés, les centres de services scolaires, et c'est coté comme défavorisé. Donc, on peut s'imaginer qu'il y a des parents qui peinent à joindre les deux bouts. Et on dit qu'il y a plusieurs enfants qui n'auront pas leur cahier. Probablement qu'on pourrait, si le parent paie, leur remettre à partir de novembre. Je vous rappelle que on commence l'école fin août, donc septembre, octobre.
2: Mais ça donne quoi d'envoyer les élèves rendus là?
1: Mais moi, je trouve ça vraiment triste parce que les enseignants, les gens qui sont là, ben eux, ils dénoncent sous le couvert de l'anonymat parce qu'ils ont peur, bien sûr, des représailles. Puis je comprends aussi que il y a un cahier qui est offert, donc il y a un montant qui doit être défrayé, mais est-ce qu'il y a moyen d'accommoder des familles qui ont peut-être de la difficulté?
2: Ben, l'école, c'est pas gratuit, ça.
1: L'école est gratuite. Le matériel ne le sera pas, Martin. Tu sais, t'achètes des crayons.
2: Non, mais Marie, on comprend. On parle d'école gratuite, là. T'as vu la facture que t'as payée encore cette année. Je veux dire, il n'y a pas rien de gratuit, là.
1: C'est pas ça, je te... Ouais, effectivement, il n'y a rien de gratuit.
0: Non, malheureusement. Mais là, quand on t'exige d'acheter des crayons Crayola à 23... À 20, tu comprends? À un moment donné, là, un crayon, ça fait un crayon.
1: Ouais, mais là, ça fait longtemps que t'as pas eu ta liste parce que c'est plus comme ça.
0: Mais non, mais c'est rendu... C'est pire. C'est pire. C'est,
2: effectivement.
1: C'est pire. C'est pas si pire que ça, quand même, là. Ils demandent pas une marque en particulier, là, quand même. Mais tout ça pour dire que dans ce centre de service scolaire-là, ben, justement, il y a des élèves qui, là, ben, ne peuvent pas avancer dans les classes parce que ben il y a des parents qui des fois ont des difficultés au niveau finances, puis peut-être que là ben la facture, tu sais, on l'a pas payé tout de suite, fait qu'on espère que il y aura ce cri du cœur là sera entendu, puis qu'il y a des choses qui vont changer dans ce centre de service scolaire là qui, je vous le rappelle, n'est pas dans notre région quand même. Teddy Swims avec Mr. Know It All, c'est à venir en musique dans les prochaines minutes.
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0: Teddy Swims avec Mr. Know-It-All à M105. En cette journée de l'esperluette, c'est le petit signe qui fait le « et » qui est sur la touche 7 de votre clavier. On veut savoir aujourd'hui si vous avez un nouveau mot à nous apprendre.
1: T'es-tu prête, là?
0: Oui, je suis prête.
1: On y va. On commence avec Mélanie Boulanger. Plecostomus.
0: Eh là là, qu'est-ce que c'est ça? C'est une maladie?
1: Non, c'est pas une maladie. Est-ce que t'as un aquarium chez toi?
0: Non.
1: Bon, ceux et celles qui ont un aquarium ont ce qu'on appelle là, un vidangeur. Tu sais, le petit poisson qui mange tout ce qu'il y a dans le fond. Ben, il s'appelle le Plecostomus.
0: Ay, wow, c'est hot ça.
1: D'ailleurs, Mélanie a dit, j'ai appris ça dans mon adolescence. Elle dit, je sais pas pourquoi je l'ai retenu, mais en tout cas, c'est ça. Alors,
0: c'est
1: quand tu verras ça, tu pourras dire ça en regardant un aquarium. À ton chum ou à tes enfants, ouais. Tes filles. Hey, t'as regardé le Plecostomus. Meeple.
0: Ça, c'est un mot?
1: Le mot meeple. Ça, c'est François Duhamel qui nous écrit ça ce matin. Il dit que c'est un petit pion en bois ou en plastique en forme de silhouette humaine simplifiée, utilisé notamment dans les jeux de société.
0: Ben lui, en plus, il travaille chez Atlas Eco. Fait que,
1: exactement. Et Marie-Ève, est-ce que, c'est le dernier, est-ce que tu, je suis certain, comme bien des gens, tu aimerais atteindre l'ataraxie.
0: Ah oui, ça c'est quoi le bonheur ultime?
1: T'es pas loin.
0: Ah oui?
1: C'est la tranquillité absolue de l'âme.
0: Ah mon Dieu. L'ataraxie?
1: Sans aucun trouble. L'ataraxie.
0: L'ataraxie, wow, génial.
1: C'est pour ça que j'ai fini avec celui.
0: Plein de nouveaux mots à découvrir. Si vous en avez à nous faire découvrir, ça peut être par texto 450-900-0105. Il est 7h30, ce qui veut dire qu'on s'en va vers les infos avec Stéphane. Et ensuite, on a une toute nouvelle chronique à vous présenter ce matin. On va vous faire découvrir des organismes locaux.
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8: M105. 7h33 avec de la pluie. Bon mardi, on est le 8 septembre. C'est une petite semaine de 4 jours pour plusieurs. Aux infos, Stéphane, oui. Donald Trump a menacé hier de ne plus vendre les produits de l'entreprise canadienne Bombardier aux États-Unis.
9: Exactement, c'est sur son réseau social. Monsieur Trump a dit que si Bombardier souhaite continuer de vendre aux États-Unis, l'entreprise devra construire ses produits dans le pays et arrêter de traiter les États-Unis comme une tirelire. Il semblerait que Monsieur Trump aurait peut-être des petits travaux, des petits devoirs à faire parce que la moitié, sinon le 2/3 des avions Bombardier sont présentement construits du côté des États-Unis. Mais bref, il s'agissait donc de la dernière provocation en date du président américain alors que des droits de douane de rétorsion canadiens sont entrés en vigueur à minuit, on vous le rappelle. Plus tôt cette année, M. Trump, qui avait déjà menacé de retirer les certifications des avions d'affaires canadiens et évoqué la possibilité de mettre en place des droits de douane de 50% sur les appareils canadiens. Je vais faire une petite parenthèse ici pour vous expliquer cette nouvelle, c'est que M. Trump, un de ses amis, a acheté un Gulfstream et le Gulfstream devait être autorisé par les autorités canadiennes. Ça n'a pas été fait encore parce que ça prend quelques jours. Alors M. Trump s'en est pris à Bombardier. C'est comme ça que c'est arrivé. Alors, dans le cadre de la campagne électorale chez nous maintenant, l'Association québécoise des défenses des droits des personnes retraitées et pré-retraitées lance un appel aux partis politiques dans un communiqué publié aujourd'hui. La QDR, là, donc cette association, demande aux formations politiques de faire preuve de davantage d'ambition pour répondre aux besoins croissants des aînés au Québec. L'organisme estime que le vieillissement de la population exige des mesures structurantes, notamment en matière de revenus, là, de santé, de logement, de transport et de soins à domicile. La QDR qui réitère également sa demande de créer un ministère des personnes aînées afin de mieux coordonner les actions gouvernementales. Les partis qui seront invités, oui, à présenter leur engagement envers les aînés. Là, ça va se faire le 15 septembre prochain lors de l'Assemblée des présidents de la QDR à Trois-Rivières. Et peut-être mentionner que M. Charles Milliard sera en Estrie à Magog aujourd'hui du côté de la QDR, donc de l'Estrie. Et puis, Eastman ne renouvellera pas son entente de loisirs avec Waterloo. La cause, hausse importante des coûts réclamés par Waterloo pour maintenir l'accès aux activités sportives de ses citoyens. Écoutez, la facture passerait d'environ 2 300 $ là, à 20 000 $ par année. Waterloo qui justifie cette augmentation par la forte hausse du nombre de jeunes d'Eastman qui sont inscrits à ces programmes, notamment au hockey, au soccer, au tennis. Il y a une pétition qui circule maintenant pour réclamer

0: Le retour de l'entente. Et il y a plusieurs parents qui comptent interpeller le conseil municipal de Waterloo lors de la prochaine séance. Voilà pour l'essentiel de l'info. Détails, autres nouvelles, m105.ca.
1: On parle tennis US Open. Hier, ça se poursuivait. Hier, il est arrivé quelque chose à une ancienne numéro 1 mondiale. Ça fait pas si longtemps que ça qu'Iga Świątek, la polonaise, était au sommet du classement chez les dames, sur le classement de la WTA. Hier, elle a pris les devants 5-0 dans la première manche face à la chinoise Zheng Qinwen. Elle a perdu la manche 7-5. Ça veut dire que les 7 points suivants, ça a été l'affaire de la chinoise qui, après ça, a gagné la deuxième manche pour l'éliminer. C'est pas quelque chose qui arrive souvent à une grande joueuse comme Iga Świątek. Oh bon, ceci dit, les quarts de finale débutent aujourd'hui. En action, entre autres, Arina Sabalenka, Jessica Pegula chez les dames. Et chez les hommes, le dernier match de la journée, ce sera Carlos Alcaraz face à Ben Shelton. Ça promet pas mal comme match de tennis. Guerrier senior, hier. Écoute, Guerrier perdait 3-0 vendredi. On gagnait deux matchs en fin de semaine. On forçait la tenue d'un sixième match à Montréal hier et malheureusement, les Jets l'ont emporté 15-4. Les Jets de Montréal gagnent la série 4-2 sur les Guerriers seniors qui sont donc éliminés. C'est la fin de la saison pour les Guerriers. Ceci dit, les Bisons, eux, ont ouvert leur camp d'entraînement vendredi. On se prépare pour le match hors concours qui sera présenté au Centre sportif Léonard Grondin samedi face à l'équipe de Cowansville-Bedford.
2: C'est de la pluie pour aujourd'hui pour commencer la journée parce que ça devrait se dégager un petit peu plus tard. Maximum à 22. Et ce soir, cette nuit, c'est nuageux avec un minimum de 6. On a 16 degrés, peu importe où vous êtes sur le territoire.
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Aujourd'hui, la communauté à cœur avec Nicolas Lupin, directeur général de la Corporation Développement Communautaire de la Haute-Yamaska. Il va mettre en lumière des organismes de la région. Et en musique, j'ai envie de vous présenter une chanson qui... C'est sûr que les paroles viennent vous chercher assurément. Une belle collaboration qui marquait pour la première fois deux géants de la pop qui ont décidé de travailler ensemble. Bruno Mars, qui a invité Lady Gaga à le rejoindre dans son studio. Elle était en train de terminer son propre album et après une longue journée, elle est arrivée vers minuit. Puis ils ont travaillé super fort, ils ont veillé toute la nuit et ils ont terminé l'écriture et l'enregistrement de cette chanson « Die with a Smile », Lady Gaga, Bruno Mars, pour commencer votre semaine de 4 jours en ce mardi 8 septembre.

0: Lady Gaga, Bruno Mars, Die With A Smile à M105. Bon début de journée. On a une toute nouvelle chronique qui commence aujourd'hui qui s'appelle La communauté à cœur avec le directeur général de la Corporation de développement communautaire de la Haute-Yamaska, Nicolas Lupens. Bonjour, Nicolas.
1: Bonjour.
0: On est super content de te recevoir et de t'avoir avec nous en studio. Première de tes chroniques, où est-ce qu'aujourd'hui tu veux mettre en lumière des organismes de la région? Et là, j'ai pas pris en note lequel tu commences. Ça va bien, hein?
1: C'est pas la maison soutien aux aidants par hasard.
2: Oui, tout à fait.
0: Voilà, Martin a bien noté.
1: Martin suivait. Vas-y.
2: Donc, je vais vous faire en fait un petit zoom sur la maison soutien aux aidants Bromissisquoi et la Pommeraie. Donc, c'est un organisme qui est vraiment très clairement enraciné dans sa communauté, puis on veut en faire la démonstration ce matin. Donc, c'est une organisation qui est devenue une référence là, en matière de proche aidance en Haute-Yamaska et dans la Pommeraie depuis des années. Il y a une équipe d'environ 50 personnes qui accompagnent les proches aidants avec une approche très humaine, souple et personnalisée. Cette année, l'année dernière, en 2025-2026, on a eu un record de 440 membres qui sont impliqués dans l'organisme. C'est un record là, depuis le début de la création de la maison. Le chiffre qui frappe le plus au niveau de l'accompagnement qu'ils font, c'est les environ 43 000 heures de répit qui est offerte chaque année. Depuis entre l'année passée, c'est le chiffre qui a été recensé. Donc c'est énorme. L'organisme rappelle là, que c'est pas un luxe d'offrir du répit, donc ça permet vraiment aux proches aidants de souffler, de prévenir l'épuisement et de continuer à accompagner leurs proches. Un autre chiffre aussi qui témoigne de l'enracinement dans la communauté, c'est il y a proche de 1500 heures de soutien psychosocial individuel qui ont été faites au cours d'un an. Ça se fait de façon très diverse, donc ça peut se faire au bureau, mais aussi ils adaptent leurs interventions pour accommoder en visioconférence pour des gens qui peuvent pas sortir de la maison. Ils peuvent même se déplacer à domicile, puis si jamais on n'a pas le goût de les recevoir, ils peuvent même on peut aller faire une marche avec les intervenants. Donc ça peut permettre là, de rencontrer un peu plus les intervenants pour recevoir le soutien. La maison aussi adapte ses services aux nouvelles réalités des proches aidants, notamment avec des nouveaux services auprès des parents d'enfants vivant avec un trouble du spectre de l'autisme, avec une déficience intellectuelle ou physique. Puis l'organisme aussi offre 43 ateliers l'année passée, offert 43 ateliers plus 7 formations pour outiller et pour briser l'isolement là, au niveau de la proche aidance. Donc on voit vraiment que c'est un organisme qui est très très présent dans la communauté. Donc ça nous démontre à quel point le communautaire est enraciné dans sa communauté, puis essaie de s'adapter aux nouvelles réalités pour pouvoir rejoindre la population. Mm-hmm. Donc, je crois que c'est intéressant de vous en parler ce matin, de cet organisme-là.
3: Là, on s'en va chez Divergent maintenant.
2: Oui, Divergent, un nouveau projet qui vise à former pour transformer les milieux. Donc, Divergent crée une nouvelle formation qui s'appelle Allier Certifié. Donc, c'est une formation qui est destinée à plusieurs secteurs, au niveau municipal, le secteur de l'éducation, la santé, les organismes communautaires, les entreprises privées. Donc, ils veulent ratisser assez large. L'objectif, c'est vraiment de rendre des différents milieux plus accueillants et sécuritaires pour les personnes de la diversité sexuelle et de genre. Donc, c'est une nouvelle approche qui va au-delà de la sensibilisation, dans le sens que les participants doivent réfléchir aux pratiques concrètes là, qui doivent être mises en place dans leurs organisations. Donc, c'est vraiment une formation qui est adaptée à la réalité de chaque milieu. On travaille le vocabulaire, les réalités qui sont vécues dans les différents milieux, les façons d'intervenir et d'échanger. On donne aux professionnels des outils pour passer de la bonne intention à l'action. Donc, l'idée est particulièrement intéressante parce que ça vise à créer progressivement un véritable réseau d'alliés certifiés dans différents secteurs de la communauté. Donc, dans cette question, on voit vraiment le communautaire, c'est de développer une expertise qui est dans le milieu, puis aussi de la transmettre aux différents acteurs de la communauté pour avoir un milieu plus inclusif et plus accueillant. Donc, ça fait un petit peu le tour pour le...
0: Puis on termine avec un organisme. Je trouve que c'est un organisme qui donne beaucoup, justement, aux papas, aux mamans. Ça s'appelle la Maison des familles.
2: Oui, tout à fait. Donc, la Maison des familles, Granby Région, tient différentes activités de soutien pour briser l'isolement, des soutiens aussi aux familles. J'attire votre attention sur une activité qui va avoir lieu le 12 décembre, donc qui est le barbecue de la rentrée. C'est un barbecue annuel de style méchoui, qui est un rendez-vous pour pour toutes les familles du milieu. Ça marque le début de la programmation étonnale et de la rentrée. Mais c'est bien plus qu'un barbecue. C'est aussi une façon simple et conviviale d'aller à la rencontre des familles de la communauté. C'est une occasion pour les parents et les enfants de découvrir les services et les activités dans un contexte qui est très informel et très ludique. C'est une belle porte d'entrée pour des familles, des fois, qui connaissent pas les services de la Maison des familles. Et puis, ça peut permettre de créer un premier contact, développer un sentiment d'appartenance, tisser des liens entre les familles. Juste à titre d'exemple, l'année passée, nous avons eu 122 adultes qui étaient inscrits, plus une centaine d'enfants inscrits. Mais sur place, il y avait encore plus de monde que ça, évidemment, avec les partenaires qui sont impliqués. Donc, ça crée vraiment un beau moment d'échange informel, convivial entre les citoyens et les familles au moment de la rentrée.
0: Si on veut découvrir tous ces organismes-là, on peut le faire au cdcotiamaska.ca. Merci beaucoup, Nicolas.
2: Ça fait grand plaisir.
0: Nicolas va être de retour à notre micro sporadiquement pour sa toute nouvelle chronique qui s'appelle La communauté à cœur. Il est directeur général de la Corporation de développement communautaire de la Haute-Yamaska. À venir en musique!
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0: Bon début de journée avec Vitrine sur les entreprises. D'ici, on vous présente des belles réussites de chez nous. Pour en parler, Audrey Lemieux du Centre d'aide aux entreprises au Tiamaska et Région. Salut Audrey.
1: Salut.
0: Tu viens nous parler de CAFOP. Qu'est-ce que c'est?
1: Ben, CAFOP, c'est un café latté prêt à boire à base de lait d'avoine. Et son propriétaire, Xavier Bonneau, a seulement 19 ans. Et lui, son objectif, c'est d'apporter CAFOP partout en Amérique du Nord.
0: Comment le CAE est venu l'épauler?
1: Xavier Bonneau cherchait du financement pour pouvoir lancer sa première production de canettes et il a obtenu le fonds jeunesse. Et ça, ça lui a permis d'avoir un an de congé d'intérêt et de capital et de se concentrer seulement sur la vente de ses canettes sans avoir à se stresser là, pour rembourser ce prêt pendant la première année. Et il a aussi travaillé avec Simon Laplante, conseiller aux entreprises. Et dès le début, il dit « J'ai eu l'impression qu'il croyait autant au projet que moi-même. » Et bien sûr, Simon l'a aidé à monter de bons documents pour ultimement aller chercher le financement.
0: Donc là, ces boissons sont en magasin. Ça a dû être tout un feeling à 19 ans de voir ça.
1: Ben absolument. Et il dit « C'est vraiment spécial de voir mes produits sur les étagères. » Il dit « Ça fait un drôle de feeling. » Mais après, tu te ramènes vite sur terre quand tu réalises qu'il faut que ça se vende pour que tu restes là. Donc, il est terre à terre. Il a profité du moment, mais il sait qu'il y a encore beaucoup de travail à faire.
0: Se lancer en affaires à 19 ans, c'est quand même assez hot. Il peut être une inspiration pour d'autres jeunes.
1: Absolument, et il veut motiver les jeunes à foncer. Il a un truc d'ailleurs à transmettre. Il dit que le truc à faire, c'est de ne pas trop penser et d'agir. Il dit, moins tu passes de temps à te questionner et plus de temps à agir, plus tu vas avoir de succès. Donc voilà la recette gagnante pour Xavier Bonneau, 19 ans seulement.
0: Et si on veut découvrir CAFOP, on peut le faire sur votre site web aussi.
1: Absolument. Allez visiter notre site web dans la section blog. On a une vidéo à son effigie. Vous connaîtrez toute l'histoire de CAFOP.
0: Merci beaucoup, Audrey.
1: Merci.
0: Audrey Lemieux du Centre d'aide au Tiamaska et Région pour Vitrine sur une entreprise d'ici. On veut savoir aujourd'hui sur notre page Facebook, parmi les mots que vous avez peut-être appris, quels mots pourriez-vous justement nous apprendre? Tout ça vient du fait qu'aujourd'hui, c'est la journée de l'esperluette. L'esperluette, c'est le petit signe E qui est sur notre clavier.
2: Qui est tellement pas facile à dessiner non plus.
0: Hein? Non, exactement. Alors, plusieurs réponses sur notre page Facebook, la gang M105.
2: Oui, mais là, j'aimerais ça t'en donner. Je t'ai dit tout donner, je te l'ai dit tantôt, mais on a appris la paix d'esprit.
0: Oui, la paix d'esprit. Rappelle-nous ce que c'est.
2: Je sais pas.
0: Ah ben, on le dira tantôt.
2: Je suis rendu là.
0: Non, c'est correct.
2: C'est ataraxie.
0: Ataraxie. Alors, des mots qu'on va pouvoir plugger dans notre prochaine discussion. Moi, j'ai vraiment hâte de plugger ces petits mots-là. Vous restez avec nous autres, c'est les Infos M105 dans les prochaines minutes avec Stéphane.
3: Oui.
0: De quoi on se parle, Stéphane?
3: Oui, Eastman qui ne renouvellera pas son entente de loisirs avec Waterloo.

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1: Il est 8h en ce mardi 8 septembre. On dirait qu'il y a des petites percées de soleil tranquillement qui s'en viennent.
2: Oui,
1: on a 16 degrés. Oui, on en profite. Aux infos M105, Stéphane, les droits de douane de rétorsion sont désormais en vigueur.
2: Oui, droits de douane compris entre 15-50% qui ont été appliqués peu après minuit là aujourd'hui à près de 28 milliards de dollars de produits américains. Il s'agit donc exactement de la valeur des exportations canadiennes vers les États-Unis qui avaient été frappées par des droits de douane de 50% le 22 août dernier par Washington. Mais maintenant, hier, le gouvernement du Québec qui a mis en place une série de mesures pour promouvoir l'achat local. Et puis, le Conseil des ministres qui a adopté également hier un décret là, pour que l'État réserve des appels d'offres aux entreprises ayant un établissement au Québec et au Canada. Alors, on pourrait aussi exiger que les biens soient produits et transformés ici. Je vous parle de la campagne électorale. Oui, on est dedans. Et puis, ce matin, là, on attend le point de presse dans cette guerre commerciale de Mme Fréchette, qui va faire le point contre les contre-tarifs, entre autres. Mais dans le cadre de cette campagne, il y a l'Association québécoise des défenses des droits des personnes retraitées et pré-retraitées, là, la QDR, qui lance un appel aux partis politiques. Maintenant, dans un communiqué qui a été publié ce matin, la QDR demande aux formations politiques de faire preuve de davantage d'ambition pour répondre aux besoins croissants des aînés au Québec, l'organisme qui estime que le vieillissement de la population exige des mesures structurantes, notamment en matière de revenus, de santé, de logement, de transport et même soins à domicile. La QDR qui réitère également sa demande de créer un ministère des personnes aînées afin de mieux coordonner les actions gouvernementales. Alors, les partis seront invités à présenter leur engagement envers les aînés. Ça va se faire le 15 septembre prochain lors de l'Assemblée des présidents de l'AQDR à Trois-Rivières. Alors, vous avez cette partie-là, si on veut. On tombe, plus ça va, plus on va tomber dans des débats. Donc, c'en est un sur le 15 septembre envers les aînés. Et puis, Eastman, non, ne renouvellera pas son entente de loisirs avec Waterloo, du moins pas pour l'instant, en cause importante hausse du coût réclamée par la ville de Waterloo là, pour maintenir l'accès aux activités sportives de ses citoyens. Une facture là, qui passerait d'environ 2 300 $ à 20 000 $ par année. Waterloo qui justifie cette augmentation par la forte hausse du nombre de jeunes d'Eastman inscrits à ses programmes, notamment au hockey, au soccer, au tennis. Il y a la mairesse d'Eastman, Nathalie Lemaire, qui, elle, juge cette hausse déraisonnable, invite plutôt les familles à se tourner vers Magog. Mais il y a une pétition quand même qui circule maintenant pour réclamer le retour de l'entente là, avec Waterloo. Il y a plusieurs parents qui comptent interpeller le conseil municipal lors de la prochaine séance du conseil qui a lieu à Waterloo ce soir. Voilà pour les informations, détails, autres nouvelles, c'est m105.ca.
3: On parle tennis, US Open, ça se poursuivait hier du côté de Flushing Meadows à New York. Il est arrivé quelque chose qui arrive pas souvent. L'ancienne numéro 1 mondiale de la WTA, Iga Swiatek, a pris les devants 5-0 dans la première manche dans son match face à la chinoise Zheng Qinwen. Sauf qu'elle a perdu les 7 points suivants pour perdre la manche 7-5 avant de perdre la deuxième manche et se faire sortir en quart de finale. Ça arrive pas encore en huitième de finale. Les quarts de finale, ils débutent aujourd'hui. Il y a quelques bons matchs, entre autres ce matin, Arina Sabalenka et Jessica Pegula également en début de soirée. Et le match qui devrait terminer là, la soirée à Flushing Meadows ce soir promet pas mal entre Carlos Alcaraz et Ben Shelton. On parle baseball, les guerriers seniors qui se sont bien battus en fin de semaine pour survivre face aux Jets de Montréal. Ils tiraient l'arrière 3-0 vendredi. Ils ont ramené les choses à 3-2 avant finalement de s'incliner hier 15-4 face aux Jets à Pointe-aux-Trembles. C'est terminé. Les Jets qui l'emportent 4-2 la série. Et c'est la fin de saison pour les guerriers seniors. Pour ce qui est des bisons, on a débuté le camp d'entraînement vendredi au centre sportif Léonard Grondin. Il y a un match hors concours qui est prévu samedi, toujours au centre sportif Léonard Grondin face à Cowansville-Bedford. Enfin, il y en a deux entre les deux équipes. Un à Cowansville, l'autre ici à Granby. Et après ça, ce sera déjà le début de saison.
1: Et là, déjà, ça va vite. Pour ce qui est des spectacles à voir dans la région, on peut commencer ça vendredi. Il y en a tout au long de la semaine, mais là, je m'en vais vers le week-end. Spectacle de Marjo qui a dû être reporté, qui est présenté au Palace, donc ce vendredi. Si vous aviez des billets pour ce spectacle-là, ben sachez que c'est la date à retenir. Le même soir au Théâtre L'Aparté, vous pourrez voir Marie-Chantal Toupin. Samedi, à l'Espace culturel Saint-Jean de Bromont, c'est Stéphanie Boulay qui va remonter sur scène en solo, accompagnée de ses amis précieux, Charles Blondeau à la batterie, Camille Gélidan au clavier et Alexandre Martel à la guitare et à la basse. Et si vous voulez voir Luc Langevin, sachez qu'il s'en vient au Palace. On va lui parler d'ailleurs dans les prochaines minutes. Ça y est, la pluie est terminée. On prévoit aujourd'hui des percées de soleil parce que oui, quand la pluie part, ben le soleil arrive puis on va en profiter. Le ciel dégagé, maximum à 22 degrés. Et ce soir, cette nuit nuageux avec un minimum de 6. Un petit peu partout, on est toujours à 16 degrés.
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3: On est le 8 septembre. Bonne fête à Sylvain Kaya de Cowansville qui fête ses 47 ans aujourd'hui. C'est de la part de ta blonde Mélanie et de tes 6 enfants.
1: Wow.
3: Chapeau. Et de voir l'action chez vous. Claire Massé, toujours des fêtes, hein, Claire. Bonne fête aujourd'hui à Samuel Landry de Cowansville. 53e anniversaire de mariage pour Robert Nadeau et Nicole Giroux. Et on va se joindre à Claire pour souhaiter un très joyeux anniversaire à Monsieur Gilles Dion.
1: Oui, bonne fête, Gilles.
3: Ton ancien collègue qui a fête son anniversaire aujourd'hui. Je suis sûr qu'il est bien heureux d'entendre ça.
1: Assurément. 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Amélie Fournier au 777-0540.

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2: Si vous avez envie de vivre un super moment, je vous invite à aller voir le spectacle de Luc Langevin, illusionniste, qui s'arrête trois fois plutôt qu'une dans notre région, le 4 octobre au Théâtre Manuvie de Brossard. Quatrième supplémentaire. Le 19 septembre, au Centre des Arts Juliette Lassonde, du côté de Saint-Hyacinthe, vraiment pas loin, mais au Palace de Granby. C'est en fin de semaine, samedi, qu'il va être là. Luc Langevin, bonjour.
3: Bonjour, Marie-Ève.
2: Luc, notre question, à tous les jours, on pose une question sondage à nos auditeurs et aujourd'hui, on veut qu'ils nous apprennent un nouveau mot. Moi, j'en ai appris un nouveau en lisant un article qui parle de ton spectacle. L'escapologie.
3: Okay. Oui, c'est vrai que c'est un mot qu'on n'utilise pas souvent.
2: Qu'est-ce que c'est l'escapologie et comment on va le voir dans ton spectacle?
3: Alors, l'escapologie, c'est une branche de la magie qui a été inventée ou du moins popularisée par le grand Harry Houdini, dont on célèbre le 100e anniversaire de la mort cette année. Et c'est la raison pour laquelle je fais un numéro qui lui rend hommage dans le spectacle, donc un numéro d'évasion, on va dire, parce que c'est ça l'escapologie, c'est l'art de s'évader de n'importe quelle emprise, de n'importe quelle menotte, chaîne, camisole de force, prison. Mon équipe et moi, on a conçu un numéro où je suis enfermé, finalement enchaîné dans une espèce de machine avec une immense mâchoire, avec plusieurs lames. Et je dois m'en évader avant qu'il soit trop tard. C'est un numéro qui a été conçu en grande partie par mon collègue Stéphane Bourgoin, un grand magicien québécois que je salue au passage. On l'a monté pour le spectacle. Il y a une musique sur mesure qui a été composée par Jean-Philippe Gonclavez qui accompagne magnifiquement bien ce numéro-là, mis en scène par José Lito Michaud. C'est vraiment un moment qu'on se rappelle après le spectacle.
4: Luc, moi, je t'ai vu une fois sur scène. J'avais été... le mot mystifié est faible, à quel point... puis j'aimais ça parce que tu nous montrais à quel point l'illusion était des fois très facile à faire. Là, t'as travaillé 15 ans sur ce spectacle-là.
3: Oui.
4: C'est long, là, 15 ans, je veux dire. Il y avait beaucoup d'idées, mais ça a été complexe à monter.
3: Ben oui, tu sais, quand je dis 15 ans, j'ai pas fait que ça non plus. C'est surtout le fruit, tu sais, de 15 ans d'expérience, parce que les numéros de ce spectacle-là ont demandé finalement tout cet apprentissage-là sur 15 ans avec mes spectacles précédents, avec les erreurs du passé. Finalement, c'est ce qui fait que aujourd'hui on a pu s'attaquer aux numéros qu'on a imaginés pour ce spectacle-là, qui sont très complexes, qui sont un mélange en fait de plusieurs disciplines. C'est pas que de la magie. Et ça, c'était une volonté beaucoup du metteur en scène et directeur artistique José Lito Michaud qui a apporté cette touche-là. C'est-à-dire qu'on est mystifié, on se demande comment c'est possible. Évidemment, c'est toujours ça le but premier, mais en plus de ça, on est ému, on est touché. Il y a des moments de poésie, il y a des moments de rire aussi. Il y a des moments aussi, avec un moment très fort avec un enfant qui monte sur scène et qui va vivre quelque chose dont il va se rappeler pendant longtemps. Donc, la magie, elle est créée, oui, par l'art de la magie en tant que telle, mais aussi par la musique, les éclairages, la projection vidéo, le narratif, l'histoire que je raconte. Puis c'est ça qui fait que les gens repartent de là en n'étant pas tout à fait... en ayant un petit quelque chose changé au fond d'eux. Du moins, c'est ce que l'équipe et moi, on espère.
2: C'est quoi le plus beau commentaire qu'on te dit quand on va voir ton spectacle?
3: Il y en a plusieurs. Un qui m'a particulièrement marqué, c'est... moi, je suis pas une grande fan de magie, mais j'ai adoré votre spectacle. Ça, j'ai aimé ça comme commentaire, parce que ça montrait, en fait, que c'est pas un spectacle pour les magiciens ou pour ceux qui aiment la magie. C'est un peu comme le Cirque du Soleil. En fait, c'est pas que les amateurs de cirque qui vont là, c'est vraiment grand public. Donc, je voulais créer... L'équipe et moi, on voulait que ce soit l'équivalent pour la magie. Fait que ce commentaire-là en était vraiment l'évocation parfaite. Mais sinon, il y a beaucoup de commentaires qui tournent autour du fait que les gens ont été émus. Il y a des moments particulièrement touchants dans le spectacle parce que c'est un spectacle où je me livre plus personnellement, ce que j'avais jamais fait auparavant. Et ça, je pense que les gens sont particulièrement marqués par cette partie-là du spectacle.
2: Là, ouais. J'ai parlé d'une quatrième supplémentaire à Brossard. Je veux dire, ça, là, t'accueilles ça avec... c'est incroyable.
3: Ah, beaucoup de gratitude. Oui, c'est ce spectacle-là a un succès vraiment... je l'espérais, là, mais c'est, écoute, oui, 4 fois à Brosson. On est allé 17 fois à la Place des Arts de Montréal. Je pense 7 fois au Grand Théâtre de Québec. C'est des chiffres que j'ai jamais eu avant sur mes autres spectacles. Vraiment, c'est un grand succès. Je pense que les gens ont besoin de magie. On vit dans une ère où on a besoin de magie dans nos vies. On a besoin de penser le temps d'une heure et demie que tout est possible, que ce qu'on peut imaginer peut devenir réel. C'est peut-être ce qui explique le succès de ce spectacle-là.
4: Puis ça fait du bien, en plus, quand on sort. Moi, je me souviens, t'es dans l'auto, tu retournes chez toi, t'assais, mais là, comment il a fait cette boîte-là, puis ça, cette affaire-là. Puis c'est vrai que ça fait du bien. Non, c'est vrai, on se pose plein de questions, mais en même temps, tu pars de quelque chose qui existe, tu sais, fait que non, il y a quelque chose de vraiment magique. C'est vraiment le mot, magique.
3: Oui, ben tu sais, j'aime ça que la magie soit en quelque sorte ancrée dans la réalité. T'sais, tu dis, il y a quelque chose où ça part de... Tu sais, il y a des numéros, par exemple, où je descends dans la salle, où je suis vraiment proche des gens, puis la magie se produit dans leurs mains, devant leur visage. Et ça, c'est... Je pense que c'est ça qui fait qu'on sort avec l'impression que parfois quand les choses semblent impossibles, ben peut-être qu'ils sont pas si impossibles que ça. C'est un peu ce que je raconte aussi. Je raconte mon histoire où moi je rêvais d'être magicien, puis tout le monde me disait que c'est impossible. Puis finalement, je le suis, puis j'en vis, puis j'ai envie que les gens repartent avec ça aussi, de se dire ah ben moi les rêves que j'ai, peut-être qu'ils sont pas si impossibles que ça à atteindre. Puis je trouve ça, en tout cas moi j'ai l'impression que c'est ça qui fait du bien au public.
2: Merci pour ce beau moment, puis on va aller te voir dans l'une des dates que j'ai nommées pas loin de chez nous. Sinon, ben on te suit sur les plateformes pour peut-être se faire une petite escapade pour aller te voir ailleurs. Merci, Luc.
3: Ben merci, vous êtes tous les bienvenus.
2: Luc Langevin qui vient présenter son 4e spectacle, Là où l'impossible prend vie, le 12 septembre au Palace, 19 au Centre des Arts Juliette Lassonde de Saint-Hyacinthe et une autre supplémentaire du côté du Théâtre Manuvie de Brossard. On a une nouvelle chronique depuis la semaine dernière qui s'appelle Les Sportives, hein? C'est avec notre collègue Vanessa Lisabelle. Elle s'en vient dans les prochaines. Voici Corias, c'est Printemps M105.

0: Tu reviens.
1: Félicitations à Amélie Fournier qui nous a rappelé en studio au 777-0540, notre gagnante de la rentrée payante aujourd'hui. Un beau 105$, tchitching, dans ses poches.
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4: À 8h22, j'espère que votre aller au travail se déroule bien. On a commencé la semaine dernière à notre nouvelle chronique avec notre collègue Vanessa Lisabelle qui s'appelle Les Sportives. Bonjour Vanessa.
5: Bon matin.
4: Et l'objectif, c'est justement de mettre en lumière les femmes dans le monde du sport. Et on en a une ici à Granby, Mara Bouchard.
5: Oui, Mara Bouchard qui, présentement, il y en a peut-être que ça va leur dire quelque chose. Si elles suivent un peu le soccer, entre autres. Mais donc, Mara Bouchard, premièrement, elle a grandi à Granby. Elle jouait au hockey et au soccer dès ses 4 ans. Et aujourd'hui, ben le soccer est resté dans sa vie puisqu'elle fait partie des Roses de Montréal. Donc, il y a environ 2 semaines, en fait, juste avant le fameux match qui a eu lieu au Stade Saputo, qu'on a battu le record avec plus de 17 000 spectateurs. Donc, j'ai été la voir après un entraînement et je lui ai parlé. Donc, moi, je voulais savoir un peu plus sur elle et surtout savoir que c'est une fille d'ici. Des fois, elle vient faire des tours. Donc, elle vient d'une famille de sportifs. Sa tante Anne-Marie Lapalme, qui est première athlète féminine à évoluer chez les pros et en équipe nationale. Donc, tu sais, c'est pas mal familial, son affaire. Elle pouvait pas vraiment aller ailleurs. Elle a évolué avec le Cosmos quand elle était plus jeune. Donc, une grande partie de son enfance, ça a été avec le Cosmos. Et encore aujourd'hui, elle va rendre visite à l'équipe pour parler aux jeunes joueurs, aux jeunes joueuses. Et ensuite, départ à ses 15 ans à Laval pour les équipes provinciales. Médaille d'or avec l'équipe Québec aux Jeux du Canada en 2017. Et elle a joué avec McGill en 21 jusqu'à 2024. Joueuse du match à 5 reprises, étoile de conférence de la RSEQ 4 fois, étoile canadienne 3 fois. Bref, une excellente joueuse. Et elle a été recrutée donc l'an dernier par les Roses et elle est maintenant numéro 8 de milieu de terrain. Ça, c'est une partie de son CV, mais là, on n'a pas toute la journée pour faire le tour au complet. Donc, j'ai été le rencontrer et je lui ai posé la question, entre autres, quand est-ce que dans sa vie qu'elle a su qu'elle voulait devenir joueuse professionnelle? On l'écoute.
6: Avant même de quitter chez nous, ça a toujours été un grand but. C'est sûr qu'avant que cette ligue se crée, ça a toujours été plus d'aller à l'extérieur, aller en Europe et quoi que ce soit. C'est sûr que le rêve était plus grand, plus difficile. Avec la création de cette ligue-là, ça a juste ouvert les portes puis j'ai mis le pied dedans.
5: Donc, on parle de la création de la Ligue, la Super Ligue du Nord. Et en fait, il n'y avait pas beaucoup d'options avant cette Ligue-là. Les options pour une joueuse québécoise qui voulait évoluer au niveau professionnel avant la création de la Ligue l'an dernier, 2 choix. Dans les universités du Québec, mais il y a beaucoup moins de recruteurs, beaucoup moins de visibilité. Je parle vraiment d'une joueuse. Et l'autre option, c'était aller à l'extérieur, donc aux États-Unis, pour avoir plus de visibilité. Donc, j'ai demandé à Mara c'était quoi ça signifiait pour elle la création de la Super Ligue du Nord qui s'adresse aux joueuses féminines et sa réaction lors de son recrutement par les Roses.
6: Ben c'est sûr que c'est un pas énorme pour le sport féminin puis pour moi de pouvoir jouer pro à la maison c'est quelque chose d'exceptionnel. Donc quand l'option est venue à moi ça a pas été un difficile de dire oui.
5: C'est sûr.
6: Ouais. Et quand t'as été recrutée par les Roses, ça a été quoi ta réaction, ton sentiment? Je pense qu'au début j'en revenais pas. Tu sais, il a fallu que je me pince quelques fois pour dire ok c'est vraiment ça, c'est vraiment la prochaine étape pour moi. Donc juste de rentrer à fond, mais c'est ça. Ça a été quand même, ça m'a pris du temps à réaliser que ça arrivait pour moi puis de le vivre.
5: Donc voilà, si vous voulez écouter l'entrevue au complet, j'ai passé un bon 10 minutes quand même avec Mara. Vous pouvez écouter et regarder l'entrevue au complet, c'est disponible sur notre page Facebook La Gang M105, également sur notre Instagram dès maintenant. Et si vous voulez voir ça de votre vivant, le prochain match des Roses, c'est le 10 septembre à 19h au Stade Boréal et ce sera contre Toronto. D'ailleurs, les filles qui ont gagné leur dernier match, si je me trompe pas, qui était contre Ottawa hier ou en fin de semaine. Alors voilà. Donc, découvrez ça. Mara Bouchard, qui est une fille du coin et qui est présentement une joueuse de soccer professionnelle à Montréal.
4: Merci beaucoup, Vanessa.
5: Bienvenue.
4: Là, je vous le dis, la journée de travail commence dans les prochaines minutes pour plusieurs d'entre vous. Il sera 8h30, 9h pour d'autres. Pour se rendre jusqu'à ce moment-là, il y a moi qui va être avec vous. Mais qui va être avec vous à compter de 9h? Ben justement, on va lui parler après William Cloutier, Claude Bégin. Justement.

0: 8h29, mardi 8 septembre. J'espère que votre début de journée se passe bien avec toute l'équipe d'M105 le matin. Aujourd'hui, c'est la journée de l'Esperluette. Est-ce que tu savais, Mélissa, c'était quoi l'Esperluette?
1: Non, je ne savais pas.
0: Alors, on t'a fait découvrir ce tout nouveau mot. Pour ceux qui viennent d'arriver, l'Esperluette, c'est la touche 7 sur votre clavier. C'est le petit signe qui veut dire « et ». Et ça nous a justement inspiré notre question. Après, apprenez-nous un nouveau mot.
1: Chloasme.
0: Ah, oh boy, qu'est-ce que c'est ça?
1: C'est un procédé par lequel quelqu'un va se déprécier pour recevoir des éloges.
0: OK.
1: Par exemple, quand Stéphane dit « Ah, oh, je suis pas bon, là, je suis pas bon. »
0: Là, on dit, ben fait, non,
1: mais non,
0: t'es
1: Stéphane,
0: bon.
1: t'es bon.
2: Comment ça, quand Stéphane dit ça? Je dis jamais ça.
1: Mais non, c'est juste pour t'impliquer dans la conversation. Pour t'impliquer dans la conversation.
0: Répète-nous, c'est quoi? Parce qu'il y a plusieurs parents qui peut-être vont vouloir dire à leur enfant « Tu fais telle affaire. »
1: Oui, c'est chloasme. C'est un vieux mot. Oui, c'est un mot assez ancien. Chloasme, c'est un procédé pour dire que quelqu'un utilise pour dire, ben mettons, il se déprécie. Ah, je suis pas vraiment bon, moi, là-dedans. Je suis vraiment pas bon. Puis là, quelqu'un va faire, ben oui, t'as le pouce vert. Tes plantes sont vraiment belles.
0: Chloasme. Hey, merci beaucoup, Mélissa.
1: Ben, ça me fait plaisir. Merci pour la découverte.
2: Regarde pas le ménage.
0: Puis à partir de 9h, tu vas être bonne.
1: Oui, oui, oui, je vais essayer. Non, je serai pas bonne.
2: Voyons donc.
1: Ben, c'est ça. Exactement, on a tout compris.
0: Tu vas avoir la meilleure musique.
1: Ouais, ça, c'est sûr que la musique va être vraiment bonne.
0: Ça se peut-tu que tu vas avoir des chansons payantes?
1: Moi, c'est sûr que j'ai une chanson payante ce matin. Ça pourrait vous donner 105$.
0: Ah! Il faut aller s'inscrire dans la section concours. Merci, Mélissa. À tantôt.
1: À tantôt.
0: Martin?
2: Oui.
0: On se dit ça demain?
2: Oui, je vais.
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5: On a 16 degrés en ce mardi, le 8 septembre, 8h33. C'est le moment des infos avec Stéphane.
6: Ouais.
5: Les droits de douane de rétorsion sont désormais en vigueur.
6: Depuis minuit une, c'est compris entre 15 et 50 %. Ça a été appliqué à peu près sur 28 milliards de dollars de produits américains. Il s'agit exactement de la valeur des exportations canadiennes vers les États-Unis, là, qui avaient été frappées des droits de douane. On se souviendra de 50 % le 22 août dernier par Washington. Il y a le Conseil des ministres hier qui a adopté un décret pour que l'État réserve des appels d'offres aux entreprises ayant un établissement au Québec et au Canada. On pourrait aussi exiger que les biens soient produits et transformés ici. Toujours dans le cadre de cette campagne, la QDR, l'Association québécoise de défense des droits des personnes retraitées et pré-retraitées, là, lance un appel aux partis politiques. C'est dans un communiqué publié aujourd'hui où la QDR demande aux formations de faire preuve de davantage d'ambition là, pour répondre aux besoins croissants des aînés du Québec. L'organisme estime que le vieillissement de la population exige des mesures structurantes, notamment en matière de revenus, de santé, de logement, de transport et de soins à domicile. La QDR qui réitère également sa demande de créer un ministère des personnes aînées. Et Eastman ne renouvellera pas son entente de loisirs avec Waterloo. En cause, c'est une hausse importante des coûts réclamés par la ville pour maintenir l'accès aux activités sportives de ses citoyens. La facture qui passerait d'environ 2 300 $ à 20 000 $ par année. Waterloo qui justifie cette augmentation par la forte hausse du nombre de jeunes. Eastman a inscrit à ses programmes, notamment au hockey, au soccer et au tennis. Il y a une pétition qui circule pour réclamer le retour de l'entente et plusieurs parents comptent interpeller le conseil municipal de Waterloo lors de la prochaine séance qui aura lieu ce soir. Voilà pour l'essentiel de l'info. Détails, autres nouvelles, m105.ca.
5: Merci beaucoup Stéphane, on te retrouve à 10h.
6: À tantôt.
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5: On commence la semaine un mardi, ça veut dire que c'est journée de boutique aujourd'hui. Ben oui, c'est une fois toutes les deux semaines, cette boutique qui vous offre 50% de rabais minimum dans des entreprises locales. 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Mon nom est Marie-Ève Dupré et je suis avec vous jusqu'à l'arrivée de Mélissa Dion-Deslandes. On aura l'occasion d'entendre la gang des Salbar, Mumford.

On est toujours heureux quand vous êtes nos yeux et nos oreilles dans la région. Je salue Steve qui nous a envoyé un texto au 450-900-1005. Benson Boone avec The Time of My Life. Quelle belle chanson. C'est ce qu'on vous offre pour commencer votre journée avec toute l'équipe d'M105.

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C'est déjà l'heure de vous dire à demain. Mon nom est Marie-Ève Dupré. Je vous laisse avec la gang de Sale Barbe, Tirer la roue. Il y a aussi Mélissa qui va s'installer, repérer les chansons payantes avec elle aujourd'hui. Et je vous rappelle que ce soir, l'émission du Retour à la maison sera en direct du Palace pour le lancement de la programmation. On vous en reparle demain.

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2: Ben oui, c'est moi ça. Et je suis vraiment très heureuse de vous retrouver ce matin. Bon mardi aux apparences de lundi. Vous étiez peut-être dans votre long congé. En tout cas, chez nous, c'était pas optimal ce matin, mais je suis quand même arrivée. Je suis quand même là avec vous autres. Je suis quand même heureuse d'être là. Puis, malgré tout le travail qu'on a à faire ensemble ce matin, vous allez voir, ça va être tellement agréable avec cette musique que j'ai pour vous. On va entendre du Noah Kahan. On va entendre aussi du Claudia Bouvette. J'adore sa nouvelle chanson, Amour écran. On a Morgan Wallen qui commence avec Last Night. On commence tout doucement. Je vous souhaite un très, très bon mardi matin au son de M105 au travail.

0: 5, la radio de la Haute-Yamaskaye-Brome, ici quoi qui vous donne chaque matin. En fait, on fait gagner 105 $ en épicerie ou en essence. Et ça, ben, ça se prend bien. Et je sais que vous êtes nombreux et nombreuses à participer. Hier encore, ben, j'ai fait quelqu'un qui a obtenu son 105 $ Et puis, ben, on a encore la possibilité, de vous inscrire aujourd'hui parce que la chanson n'est pas encore passée ce matin. Mais, si je vous en parle là, c'est parce que ça pourrait venir bientôt. Je dis, ouvrez bien vos oreilles. Et cet après-midi, Lydia fera la même chose. Et demain matin, dans M105 le matin, c'est peut-être votre nom qu'on va nommer. Et vous auriez donc jusqu'à 8h30 pour nous téléphoner pour gagner ce 105 $-là. Je vous le souhaite. Ça allège comme ça les rentrées de toutes les formes, que ce soit là, pas juste la scolaire, mais toutes les rentrées qui existent. On le sait, là, c'est les inscriptions cette semaine aussi pour les cours. Il y a plein de choses qui se présentent à nous tout le temps. On a donc de la bonne musique qui s'en vient. On a Stromae et on a Mika et on va entendre la chanson Dracula. Restez là.
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0: Merci.
1: Magnifique.
2: Aya, je te dis, t'as pris le compliment.
0: Ah, c'était pas à moi.
2: C'est Stéphane Côté que vous entendez avec Mélissa ce matin pour vous accompagner dans ce mardi 8 septembre. Aujourd'hui, ouais. Stéphane, tu le sais, moi, je suis, j'ai goût de lancer des bonnes nouvelles à cette heure-là. Je trouve que ça fait du bien. Et là, je t'amène vers une belle création de 23 étudiants d'une université technologique aux Pays-Bas. Ils avaient déjà créé des voitures familiales solaires, un camping-car aussi solaire, et ils avaient donc traversé le désert avec ça. Mais là, ils ont fait un prototype d'une ambulance solaire.
0: Une ambulance solaire.
2: Pourquoi? C'est quand même l'OMS qui estime que 1 milliard de personnes dans le monde dépendent d'établissements de santé où l'électricité est peu fiable ou inexistante.
0: Mais voyons donc.
2: C'est beaucoup, là. C'est 1 milliard de personnes. Alors, là, la Stella Giova, c'est comme ça qu'elle s'appelle, cette ambulance solaire, Stella Giova, elle inverse les choses. C'est-à-dire que c'est elle qui se déplace avec un service d'hôpital là où on en a besoin. Donc, le véhicule peut alimenter quand même pas mal de choses. L'équipement médical, les défibrillateurs, les appareils de radiographie portable, les tests sanguins, ils peuvent tout faire, le dépistage de tuberculose, malaria, vaccin, etc. Même les échographies pour les suivis de grossesse, c'est dans la Stella Giova. Il y a une batterie intégrée qui prend le relais la nuit ou encore quand il y a un faible ensoleillement. Mais sinon, on dit que son autonomie, c'est de 715 km dans de bonnes conditions solaires avec une vitesse autour de 120 km/h, la vitesse de pointe. Mmh. Alors, elle est fait en fibre de carbone, ça fait qu'elle est 2 fois plus légère qu'une ambulance classique, et elle a été testée au Kenya au mois d'août passé, et c'est vraiment de l'ingéniosité qui dessert une population puis une communauté et des communautés qui ne peuvent pas se fier sur des hôpitaux et l'électricité. Donc, on devient autonome avec le soleil.
0: Je trouve ça tellement beau ce qu'on peut trouver, comment on peut être créatif quand on décide de vouloir faire avancer la bonne cause pour les bonnes personnes.
2: Exactement.
0: Je trouve ça vraiment extraordinaire.
2: Quand on parle du besoin, là, ouais, tu sais, le
0: exactement.
2: Besoin, ouais. Et là, ça devient comme vraiment porteur d'avenir. Probablement qu'il y en aura d'autres parce qu'il y a beaucoup de gens à desservir, là, parce que c'est 1 milliard de personnes, comme l'avance l'OMS, c'est énorme. Alors, c'était ma bonne nouvelle, une ambulance solaire. Toi, tu as des bonnes nouvelles pour nous aujourd'hui?
0: Canada qui passe à l'offensive dans sa guerre commerciale.
2: Oui, alors on y va tout de suite, on s'en va aux Infos M105.
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0: 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On retrouve Stéphane Côté. Le Canada passe à l'offensive dans la guerre commerciale avec les États-Unis, Stéphane.
1: Exactement. Le gouvernement de Mark Carney qui a imposé cette nuit là, des droits de douane de rétorsion sur plusieurs produits américains, notamment les produits laitiers, le bois, l'acier, l'aluminium. Cette mesure qui répond au tarif de 50% imposé par Washington sur 28 milliards de dollars de produits canadiens. Et dans une allocution en français et en anglais, le premier ministre a reconnu aujourd'hui que la situation sera difficile, mais il estime que le Canada doit protéger ses travailleurs, ses entreprises et ses communautés. Prévoit donc à Ottawa également une aide de 7,5 milliards de dollars pour soutenir les secteurs les plus touchés. Je vous parle maintenant de la MRC de Beaumont-Missisquoi qui invite la population à participer à l'une des trois séances d'information qui seront offertes là, cet automne sur le rôle de famille d'accueil. Des rencontres qui visent à répondre aux questions des citoyens qui sont intéressés et à mieux faire connaître le processus de recrutement. Alors, les prochaines séances auront lieu 5 octobre à Bedford, le 13 à Farnham et le 28 octobre à Cowansville. Elles sont toutes à 19h. Aucune inscription n'est requise. Et Eastman ne renouvellera pas son entente de loisirs avec Waterloo. En cause, c'est une hausse importante des coûts réclamés par la ville de Waterloo là, pour maintenir l'accès aux activités sportives de ses citoyens. Facture qui va passer d'environ 2300 $ à 20 000 $ par année. Oui, Waterloo qui justifie cette augmentation par la forte hausse du nombre de jeunes d'Eastman qui s'inscrit à ses programmes, notamment au hockey, au soccer et au tennis. Il y a une pétition là, qui circule pour réclamer le retour de l'entente. Plusieurs parents qui comptent interpeller le conseil municipal de Waterloo ce soir lors de la prochaine séance. Voilà pour l'essentiel de l'info. 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
0: Merci Stéphane. À tantôt.
1: Tantôt.
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1: Le 16 septembre va sortir un livre qui s'appelle « Avant que j'oublie », c'est de Régent Tremblay, si je vous en parle. Ce sera publié aux éditions La Presse. Et dans ce livre-là, bien, on revient sur le 40e de Lancer Compte. C'est pas, c'est toute une histoire, en fait, parce que dans ce livre-là, il raconte cette aventure de Lancer Compte. C'en était toute une, parce que c'était une nouvelle forme, si on veut, de télé. Et c'est plus que ça, c'est aussi... disons, tout ce qui était nouveau à la télévision, comment ça fonctionnait. Il dit même, dans cette entrevue accordée à Mario Girard dans La Presse, qu'il s'est servi de dynastie comme école. Il chronométrait les scènes. C'était vraiment le début d'une autre façon de procéder à la télé. Alors, vous pourrez lire ça si ça vous tente. Et ce soir, c'est notre lancement de programmation au Palace de Granby. On aura le retour M105 sur place. Marlon, Lydia et Florence seront en direct à compter de 16h. Il n'y a plus de billets pour ce soir, mais si vous êtes à l'écoute à compter de 16h, vous allez voir qu'on aura l'occasion d'avoir des invités qui seront présents et présentes ce soir pour vous parler de leur spectacle de la prochaine saison.
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0: pour la route Yamaska et Brome-Missisquoi. Aujourd'hui, si on va avec les prévisions d'Environnement Canada, j'ai une invitation à vous faire très bientôt. Ce sera la journée d'action contre la violence sexuelle faite aux femmes. Et on a le 18 septembre prochain cette invitation pour vous. Ça va se passer au cégep de Granby sur la rue Saint-Jacques. Et on vous invite à 17h30 là-bas. Et on va souligner le fait que c'est la 45e édition de cette journée-là d'action contre la violence sexuelle faite aux femmes. Et pour l'occasion, on aura des prises de parole, de la lecture, une marche aussi pacifique, une exposition. Alors, ce sera au cœur de ce thème-là, de cette activité-là. Alors, on vous invite à réserver votre place dans votre agenda. Pas besoin d'événements ou d'acheter des billets. On vous attendra là-bas le 18 septembre prochain à 17h30. Voilà. On passe aux infos. Stéphane nous attend pour plus de détails sur l'actualité de ce 8 septembre.
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0: On aura 22 pour la route Yamaska et Brome-Missisquoi aujourd'hui, si on va avec les prévisions d'Environnement Canada. J'ai une invitation à vous faire très bientôt. Ce sera la journée d'action contre la violence sexuelle faite aux femmes. Et on a le 18 septembre prochain cette invitation pour vous. Ça va se passer au cégep de Granby sur la rue Saint-Jacques. Et on vous invite à 17h30 là-bas. Et on va souligner le fait que c'est la 45e édition de cette journée-là d'action contre la violence sexuelle faite aux femmes. Et pour l'occasion, on aura des prises de parole, de la lecture, une marche aussi pacifique, une exposition. Alors, ce sera au cœur de ce thème-là, de cette activité-là. Alors, on vous invite à réserver votre place dans votre agenda. Pas besoin d'événements ou d'acheter des billets. On vous attendra là-bas le 18 septembre prochain à 17h30. Voilà. On passe aux infos. Stéphane nous attend pour plus de détails sur l'actualité de ce 8 septembre.
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1: Ici Stéphane Côté, voici les informations M105. Dans le cadre de la campagne électorale, l'Association québécoise des défenses des droits des personnes retraitées et pré-retraitées lance un appel aux partis politiques. Dans un communiqué publié aujourd'hui, l'AQDR demande aux formations politiques de faire preuve de davantage d'ambition pour répondre aux besoins croissants des aînés du Québec. L'organisme estime que le vieillissement de la population exige des mesures structurantes, notamment en matière de revenus, de santé, de logement, de transport et de soins de domicile. La MRC de Bro-Missisquoi invite la population à participer à l'une des trois séances d'information qui seront offertes cet automne sur le rôle des familles d'accueil. Ces rencontres visent à répondre aux questions des citoyens intéressés et à mieux faire connaître le processus de recrutement. Les séances auront donc lieu le 5 octobre à Bedford, le 13 octobre à Farnham et le 28 octobre à Cowansville. Tout à 19h, aucune inscription n'est requise. Et Eastman ne renouvellera pas son entente de loisirs avec Waterloo. En cause, c'est une hausse importante des coûts réclamés par Waterloo pour maintenir l'accès aux activités sportives de ses citoyens. La facture passerait d'environ 2300 à 20 000 $ par année. Waterloo, qui justifie cette augmentation par la forte hausse du nombre de jeunes d'Eastman inscrits à ses programmes. La mairesse d'Eastman, Nathalie Lemaire, juge toutefois cette hausse déraisonnable. Une pétition circule maintenant pour réclamer le retour de l'entente et plusieurs parents comptent interpeller le conseil municipal lors de la prochaine séance du conseil qui aura lieu ce soir. Voilà pour l'essentiel de l'info. 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
6: Alors oui, on est là pour s'accompagner avec Stéphane aussi aux infos. Merci Stéphane, on te retrouve sur le point de midi pour notre bulletin majeur et notre midi M105. On pourra prendre une petite pause dans cette journée, peut-être que vous avez encore la broue dans le toupette ou encore vous auriez dormi ce matin comme un lundi, mais on est un mardi. Hein, on va se mélanger dans l'horaire. C'était notre fin de semaine de 3 jours. Et maintenant, dans cette semaine de 4 jours de travail, on va réussir à tout faire. Vous allez voir, ça va bien aller, surtout avec la musique que je vous promets. Je veux absolument dire tout de suite, bonne fête papa, c'est son anniversaire aujourd'hui, en ce 8 septembre. Alors, pour cette heure-ci en musique, on va voir Garou, Alex Warren s'en vient, Post Malone. On aura du Roxane Bruno également, J. Scott, et on va commencer avec Chapel Run, Pink Pony Club. Je vous souhaite un excellent début de journée.

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0: C'était les Backstreet Boys sur M105. Bon mardi. Ce matin, je voyais une publication de Tristan Demers qui nous annonçait que le 6 octobre prochain, on pourrait retrouver en librairie Yvon Avant Deschamps. Alors là, oui, il y a un lien avec Yvon Deschamps. C'est sa fille Annie qui a recueilli les souvenirs de son père. Et on pourra voir à travers cette BD-là, si on veut, oui, la vie, la jeunesse d'Yvon Deschamps dans un quartier ouvrier, parce que lui, il est né à Saint-Henri, et on va découvrir ça avec les illustrations de Sam Parr et les conseils avisés, on dit, de Tristan Demers, et cette époque mouvementée, justement, du quartier ouvrier. Alors, je vous invite à aller découvrir ça le 6 octobre prochain. J'ai l'impression, pour les amateurs de BD, ça va être aussi sous le sapin cette année. Vraiment une très, très belle idée. Je voulais vous la partager. Donc, oui, vous êtes avec Mélissa et la musique de Roxane Bruno qui s'en vient, comme je vous disais. Et puis, ben, je vous reparle de ce bel événement ce soir. Ce sera en direct du Palace.
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0: C'était Fever Dream sur M105. C'est pas mal en demande, cette chanson. Salutations à Stéphanie qui m'a envoyé un petit coucou aujourd'hui du boulot. Bien contente de reprendre sa routine et d'être à l'écoute de la radio qui vous offre aujourd'hui. Elle me disait qu'elle magasinait sur la boutique, justement, cette boutique jusqu'à 20 heures. Alors, oui, on a un beau menu musical qui s'en vient. On a Scotch and Poche. On a aussi Taylor Swift qui s'en vient, Tyler Shaw. Le temps de vous dire que ce soir, l'équipe du Retour M105, oui, je le rappelle, quand vous allez écouter à 16h, ben ils seront en direct du Palace parce qu'on a ce lancement de programmation. Et à chaque année, c'est une vraie fête pour l'avoir déjà fait. Et ils vont recevoir quelques artistes invités de la programmation qui seront des surprises ce soir pour les gens qui ont des billets. C'était un événement qu'on lançait gratuitement, là, tu sais. On pouvait se procurer des laissez-passer. N'essayez pas d'en avoir, il n'y en a plus. Mais vous allez avoir aussi une belle surprise quand même à la radio en entendant toutes les voix de ceux et celles qui seront là ce soir et qui vont participer à la prochaine saison qu'on va vous offrir, là, vraiment diversifiée en humour, en théâtre, en musique, évidemment, et d'autres événements. Alors, c'est à ne pas manquer. L'équipe se prépare déjà. On a donc Tyler Shaw, Remember, dans les prochaines secondes. Restez là.
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Je sais pas pour vous, mais l'avant-midi a passé tellement vite. C'était encore une fois un rendez-vous agréable, mais on se lâche pas. C'est les midi 105 dans les prochaines minutes. Merci d'être

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3: Bon midi, madame, monsieur. Ici Stéphane Côté. Voici les informations M105. Eh bien, les droits de douane de rétorsion imposés par le Canada sur les produits américains sont désormais en vigueur. Des droits de douane compris entre 15 et 50 qui ont été appliqués là peu après minuit à près de 28 milliards de dollars de produits américains. Il s'agit exactement de la valeur des exportations canadiennes vers les États-Unis qui avait été frappée là, de droits de douane de 50 le 22 août par Washington. Les produits visés par le Canada font partie des produits canadiens soumis à des droits de douane par les États-Unis. Hier, le gouvernement du Québec a mis en place une série de mesures pour promouvoir l'achat local. Le Conseil des ministres qui a adopté un décret pour que l'État réserve des appels d'offres aux entreprises ayant un établissement au Québec et au Canada. On pourrait aussi exiger que les biens soient produits et transformés ici. La campagne électorale québécoise se poursuit aujourd'hui pour une 13e journée. Ce matin, le chef libéral Charles Milliard a promis d'ajouter 1000 ressources spécialisées supplémentaires dans les écoles publiques du Québec, et ce, dès l'année scolaire 2027-2028. Cet engagement concerne notamment des orthopédagogues, des psychoéducateurs, des psychologues, des orthophonistes et des techniciens en éducation spécialisée. De son côté, le Parti conservateur du Québec a présenté une série de promesses en santé qui visent à redonner du pouvoir aux établissements, dont l'abolition de Santé Québec. Toujours dans le cadre des élections, le candidat du Parti québécois dans Granby, Jean-François Arsenault, veut faire du soutien aux PME et aux entrepreneurs une priorité. Dans un contexte d'incertitude économique et de tensions commerciales, il affirme que les entreprises locales doivent disposer de davantage de moyens là, pour investir, innover et accroître leur productivité. M. Arsenault propose notamment une plus grande décentralisation des outils de développement économique, un meilleur arrimage entre la formation et les besoins des entreprises, ainsi qu'un soutien accru aux travailleurs du parc industriel. Selon lui, les PME demeurent le moteur de l'économie de Granby et doivent être au cœur des priorités gouvernementales. Allons faire un tour à Eastman maintenant, où on apprend qu'on ne voudra pas renouveler son entente de loisirs avec Waterloo. En cause, c'est une hausse importante des coûts réclamés par Waterloo là, pour maintenir l'accès aux activités sportives de ses citoyens. La facture passerait donc de 2 300 $ à 20 000 $ par année. Waterloo, qui justifie cette augmentation par la forte hausse du nombre de jeunes d'Eastman inscrits à ses programmes, notamment au hockey, au soccer et au tennis. La mairesse d'Eastman, Nathalie Lemaire, juge toutefois cette hausse déraisonnable et invite plutôt les familles à se tourner vers Magog, où la municipalité rembourse une partie des surtaxes. Une pétition circule maintenant pour réclamer le retour de l'entente et plusieurs parents comptent interpeller le conseil municipal lors de la prochaine séance du conseil à Waterloo ce soir. Il y a la MRC de Bro-Missisquoi qui invite la population à participer à l'une des 3 séances d'information qui seront offertes cet automne sur le rôle de famille d'accueil. Ces rencontres visent à répondre aux questions des citoyens intéressés et à mieux connaître le processus de recrutement. Les séances auront lieu le 5 octobre à Bedford, 13 octobre à Farnham et 28 octobre à Cowansville, toutes à 19h. Aucune inscription n'est requise. Et selon les organisateurs, les besoins sont importants en Estrie où de nombreux enfants suivis par la DPJ ont besoin d'un milieu de vie temporaire, sécuritaire et stable. Une intervenante de Santé Québec Estrie ainsi qu'une famille d'accueil d'expérience seront sur place pour présenter la réalité du rôle et échanger avec les participants. Et le zoo de Granby invite les familles à profiter de l'automne avec une programmation spéciale présentée toutes les fins de semaine et ce jusqu'au 1er novembre. En septembre, il y a plusieurs activités donc qui seront comprises. On parle qui seront proposées, pardon, dont le week-end des grands-parents, la journée internationale du petit panda et une journée scientifique en compagnie des débrouillards. Dès octobre, le site prendra des airs d'Halloween avec des décors thématiques, des activités pour les enfants et également les visiteurs qui pourront pourront aussi découvrir plusieurs nouveaux pensionnaires, dont Nixa, une tigresse de l'amour, arrivée cet été, ainsi que les girafes Elliot et Homestead, et le jeune paresseux Panza. Le parc des manèges, lui, sera également ouvert toutes les fins de semaine, et ce, pendant la saison automnale. Voilà pour les informations. Détails, autres nouvelles, visitez le m105.ca, et à midi 8 précisément, il est l'heure pour moi de vous souhaiter bon appétit.
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1: Merci d'être là. Je vous souhaite une belle heure de pause, une pause qui va vous faire du bien dans ce lendemain d'une fin de semaine de 3 jours. Là, vous allez me dire, oui, mais on a tellement de choses à rattraper, Mélissa, quand on arrive dans des journées comme ça, des semaines de 4 jours. Ben, faut quand même prendre une pause et je vais m'arranger pour que ce soit agréable. Même si vous mangez sur le bord de votre ordinateur avec un sandwich, là, sur le bord, c'est pas très sain, mais des fois, c'est ça, hein. On n'a pas le choix. Alors, Ella Langley sera là, Mayfly. On commence avec Lady Gaga et on parle avec Luc Langevin.
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0: I feel good, c'est Pitbull et Anthony Watts sur M105. Bon lunch, Mélissa qui vous accompagne. Et ce matin, j'ai été à l'écoute quand Marie-Ève et Martin se sont entretenus avec le magicien, mais l'illusionniste Luc Langevin, qui sera de passage au Palace en fin de semaine. Il va d'ailleurs consacrer une partie de son numéro à Houdini, qui célèbre un anniversaire cette année. Je vous fais entendre tout de suite cette entrevue.
1: Luc Langevin, bonjour.
2: Bonjour Marie-Ève.
1: Luc, notre question, à tous les jours, on pose une question sondage à nos auditeurs et aujourd'hui, on veut qu'ils nous apprennent un nouveau mot. Moi, j'en ai appris un nouveau en lisant un article qui parle de ton spectacle, l'escapologie.
2: Okay. Oui, c'est vrai que c'est un mot qu'on utilise pas souvent.
1: Qu'est-ce que c'est l'escapologie et comment on va le voir dans ton spectacle?
2: Alors, l'escapologie, c'est une branche de la magie qui a été inventée ou du moins popularisée par le grand Harry Houdini, dont on célèbre le 100e anniversaire de la mort cette année. Et c'est la raison pour laquelle je fais un numéro qui lui rend hommage dans le spectacle, donc un numéro d'évasion, on va dire, parce que c'est ça, l'escapologie, c'est l'art de s'évader de n'importe quelle emprise, de n'importe quelle menotte, chaîne, camisole de force, prison. Mon équipe et moi, on a conçu un numéro où je suis enfermé, finalement enchaîné dans une espèce de machine avec une immense mâchoire, avec plusieurs lames, et je dois m'en évader avant qu'il soit trop tard. C'est un numéro qui a été conçu en grande partie par mon collègue Stéphane Bourgoin, un grand magicien québécois que je salue au passage. On l'a monté pour le spectacle. Il y a une musique sur mesure qui a été composée par Jean-Philippe Gonclavez, qui accompagne magnifiquement bien ce numéro-là, mis en scène par José Lito Michaud. C'est vraiment un moment qu'on se rappelle après le spectacle.
3: Luc, moi, je t'ai vu une fois sur scène. J'avais été... le mot mystifié est faible, à quel point... puis j'aimais ça parce que tu nous montrais à quel point l'illusion était des fois très facile à faire. Là, tu as travaillé 15 ans sur ce spectacle-là.
2: Oui.
3: C'est long, là, 15 ans, je veux dire. Il y avait beaucoup d'idées, mais ça a été complexe à monter.
2: Ben oui, tu sais, quand je dis 15 ans, j'ai pas fait que ça non plus. C'est surtout le fruit, tu sais, de 15 ans d'expérience, parce que les numéros de ce spectacle-là ont demandé finalement tout cet apprentissage-là sur 15 ans avec mes spectacles précédents, avec les erreurs du passé, finalement. C'est ce qui fait que aujourd'hui, on a pu s'attaquer aux numéros qu'on a imaginés pour ce spectacle-là, qui sont très complexes, qui sont un mélange, en fait, de plusieurs disciplines. C'est pas que de la magie. Et ça, c'était une volonté beaucoup du metteur en scène et directeur artistique, José Lito Michaud, qui a apporté cette touche-là. C'est-à-dire qu'on est mystifié, on se demande comment c'est possible. Évidemment, c'est toujours ça le but premier, mais en plus de ça, on est ému, on est touché. Il y a des moments de poésie, il y a des moments de rire aussi. Il y a des moments aussi, avec un moment très fort avec un enfant qui monte sur scène et qui va vivre quelque chose dont il va se rappeler pendant longtemps. Donc, la magie, elle est créée, oui, par l'art de la magie en tant que telle, mais aussi par la musique, les éclairages, la projection vidéo, le narratif, l'histoire que je raconte. Puis c'est ça qui fait que les gens repartent de là en n'étant pas tout à fait... en ayant quelque chose changé au fond d'eux. Du moins, c'est ce que l'équipe et moi, on espère.
1: C'est quoi le plus beau commentaire qu'on te dit quand on va voir ton spectacle?
2: Il y en a plusieurs. Un qui m'a particulièrement marqué, c'est... moi, je suis pas une grande fan de magie, mais j'ai adoré votre spectacle. Ça, j'ai aimé ça comme commentaire, parce que ça montrait, en fait, que c'est pas un spectacle pour les magiciens ou pour ceux qui aiment la magie. C'est un peu comme le Cirque du Soleil. En fait, c'est pas que les amateurs de cirque qui vont là, c'est vraiment grand public. Donc, je voulais créer... L'équipe et moi, on voulait que ce soit l'équivalent pour la magie. Fait que ce commentaire-là en était vraiment l'évocation parfaite. Mais sinon, il y a beaucoup de commentaires qui tournent autour du fait que les gens ont été émus. Il y a des moments particulièrement touchants dans le spectacle parce que c'est un spectacle où je me livre plus personnellement, ce que j'avais jamais fait auparavant. Et ça, je pense que les gens sont particulièrement marqués par cette partie-là du spectacle.
1: Là, ouais. J'ai parlé d'une quatrième supplémentaire à Brossard. Je veux dire, ça, là, t'accueilles ça avec... c'est incroyable.
2: Ah, beaucoup de gratitude. Oui, c'est ce spectacle-là a un succès vraiment... je l'espérais, là, mais c'est, écoute, oui, 4 fois à Brosson. On est allé 17 fois à la Place des Arts de Montréal. Je pense 7 fois au Grand Théâtre de Québec. C'est des chiffres que j'ai jamais eu avant sur mes autres spectacles. Vraiment, c'est un grand succès. Je pense que les gens ont besoin de magie. On vit dans une ère où on a besoin de magie dans nos vies. On a besoin de penser le temps d'une heure et demie que tout est possible, que ce qu'on peut imaginer peut devenir réel. C'est peut-être ce qui explique le succès de ce spectacle-là.
3: Puis ça fait du bien, en plus, quand on sort. Moi, je me souviens, t'es dans l'auto, tu retournes chez toi, t'essaies. Mais là, comment il a fait cette boîte-là? Puis ça, cette affaire-là. Puis c'est vrai que ça fait du bien. Non, c'est vrai, on se pose plein de questions, mais en même temps, tu pars de quelque chose qui existe, tu sais, fait que c'est non, il y a quelque chose de vraiment magique. C'est vraiment le mot magique.
2: Ouais. Oui, ben tu sais, j'aime ça que la magie soit en quelque sorte ancrée dans la réalité. T'sais, tu dis il y a quelque chose où ça part de, tu sais, il y a des numéros par exemple où je descends dans la salle où je suis vraiment proche des gens puis la magie se produit dans leurs mains, devant leur visage et ça c'est, je pense que c'est ça qui fait qu'on sort avec l'impression que un peu, parfois quand les choses semblent impossibles, ben peut-être qu'ils sont pas si impossibles que ça. C'est un peu ce que je raconte aussi. Je raconte mon histoire où moi je rêvais d'être magicien, puis tout le monde me disait que c'est impossible. Puis finalement, je le suis, puis j'en vis, puis j'ai envie que les gens repartent avec ça aussi, de se dire ah ben moi les rêves que j'ai, peut-être qu'ils sont pas si impossibles que ça à atteindre. Puis je trouve, en tout cas moi j'ai l'impression que c'est ça qui fait du bien au public.
1: Merci pour ce beau moment, puis on va aller te voir dans l'une des dates que j'ai nommées pas loin de chez nous. Sinon, ben on te suit sur les plateformes pour peut-être se faire une petite escapade pour aller te voir ailleurs. Merci, Luc.
2: Ben merci, vous êtes tous les bienvenus.
1: Luc Langevin qui vient présenter son 4e spectacle, Là où l'impossible prend vie, le 12 septembre au Palace, 19 au Centre des Arts Juliette Lassonde de Saint-Hyacinthe et une autre supplémentaire du côté du Théâtre Manuvie de Brosson. 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

0: Bon midi sur M105. Je vous fais une belle invitation parce que on le sait, c'est bientôt les inscriptions pour aller découvrir peut-être une activité, en fait, que vous avez envie de faire pour vous, en famille, pour les enfants. Il y a une journée découverte multisport ce dimanche, le 13 septembre, et on vous invite à aller découvrir différents cours. C'est vraiment super parce que c'est des séances de 30 minutes. C'est 5 $ par activité. Il y a 50 places disponibles par activité. C'est pour les enfants de 18 ans et plus, mais les adultes. On doit avoir la carte loisirs obligatoire et on peut s'inscrire à plusieurs activités pour aller voir qu'est-ce qu'on aime. Parce que si je vous dis, est-ce que vous avez envie de vous inscrire en yoga flow fou ou en yoga yin-yang, il y a des petites différences. Alors, vous allez pouvoir comprendre toutes les subtilités avant de vous inscrire ensuite dans la vraie formation qui aura lieu pendant quelques semaines. Il y a bien-être et flexibilité, il y a yoga pleine conscience, il y a aussi abdos et fessiers, il y a du excentrique aussi. Alors, plus de détails avec Granby Multisport, mais ça se passera sur la rue Albert, c'est à l'Escale, au 80 de la rue Albert, ce dimanche de 9h à 17h. Et vous pouvez donc avoir plus de détails avec Granby Multisport. Voilà, c'est fait, c'est lancé. On passe aux infos dans les prochaines secondes.
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1: Ici Stéphane Côté, voici les informations M105. Eh bien, les droits de douane de rétorsion imposés par le Canada sur les produits américains sont désormais en vigueur. Des droits de douane compris entre 15 et 50 %, là, qui ont été appliqués peu après minuit à près de 28 milliards de dollars de produits américains. Il s'agit exactement de la valeur des exportations canadiennes vers les États-Unis qui avaient été frappées là, de droits de douane de 50 % le 22 août par Washington. Hier, le gouvernement du Québec a mis en place une série de mesures pour promouvoir l'achat local. Le Conseil des ministres a adopté un décret pour que l'État réserve des appels d'offres aux entreprises ayant un établissement au Québec et au Canada. Campagne électorale qui se poursuit, oui, pour cette 13e journée. Et ce matin, le chef libéral Charles Milliard a promis d'ajouter 1000 ressources spécialisées supplémentaires dans les écoles publiques du Québec dès l'année scolaire 2027-2028. Cet engagement concerne notamment des orthopédagogues, des psychoéducateurs, des psychologues, des orthophonistes et des techniciens en éducation spécialisée. De son côté, le Parti conservateur du Québec a présenté une série de promesses en santé qui visent à redonner du pouvoir aux établissements, dont l'abolition de Santé Québec. Et Eastman ne renouvellera pas son entente de loisirs avec la ville de Waterloo. En cause est une hausse importante des coûts réclamés par la ville pour maintenir l'accès aux activités sportives de ses citoyens. La facture passerait d'environ 2 300 $ à 20 000 $ par année. Waterloo justifie cette augmentation par la forte hausse du nombre de jeunes d'Eastman inscrits à ses programmes. La mairesse d'Eastman, Nathalie Lemaire, juge toutefois cette hausse déraisonnable. Une pétition circule maintenant pour réclamer le retour de l'entente et plusieurs parents comptent interpeller le conseil municipal lors de la prochaine séance de ce soir. Voilà pour l'essentiel de l'info. Détails, autres nouvelles, m105.ca.
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0: L'information Salbarbe sur M105. J'espère que vous passez un bon lunch, un bon midi. C'est cette semaine, jeudi, qu'on va pouvoir vous informer encore plus de la programmation des Journées de la culture. Je vous en parle parce que ça fait partie des Journées d'automne où est-ce que on a énormément d'activités gratuites à vous proposer. J'ai très hâte de le faire. Alors ça, ce sera pour notre journée de jeudi. Pour l'instant, moment présent, on est mardi aujourd'hui et on va entendre une chanson de Kygo, Tina Turner, dans les prochaines secondes au Midi M105.
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Merci d'avoir choisi les Midi-M 105 pour votre midi, votre lunch, votre pause de journée. Je vous laisse entre les mains de Lydia qui se prépare pour vous offrir, oui, la meilleure musique et aussi une chanson payante cet après-midi. Soyez bien à l'écoute. On se retrouve demain. Salut!

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9: 13h pile, bon début d'après-midi. Déjà mardi après-midi, on commence la semaine, il reste déjà 3 jours et demi. Et que ça passe vite, hein? Les abonnés, qui se fait un plaisir de vous accompagner cet après-midi. Je veux d'ailleurs saluer Daniel qui est à l'écoute. Je te souhaite de passer une super belle journée. En musique dans les prochaines minutes, Bruno Mars s'en vient. I Just Met, on aura avant ça Talk, sa chanson Time Machine. Mais pour tout de suite, pour nous accompagner avec ce beau soleil sur la Haute-Yamaska-Brome-Missisquoi, on y va avec une chanson de musique latine. C'est une collaboration qui est sortie en 2023. C'est le DJ Marshmello et la superstar portoricaine Farruko. Voici tout de suite Esta Vida.
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0: C'était Bruno Mars à M105. Puis un de mes petits plaisirs en automne. Bon, je sais, on n'est pas encore l'automne officiellement, là. Je vous rappelle, 22 septembre prochain. Mais un de mes petits plaisirs au mois d'octobre, surtout à l'automne, c'est d'aller faire de l'autoguide de pommes. Ouais, puis on regorge de pommiers, si je peux dire, dans la région. Entre autres, le verger Jean-Pierre Bisson, qui est ouvert la fin de semaine dernière à Roxton Pound. Ils sont ouverts à tous les jours de 8 à 6. Puis il y a ce samedi à Kim, qui ira faire son tour justement à ce verger-là pour fêter l'arrivée de l'automne. Ça, c'est dans le cadre de la tournée M105, la vie d'ici, parce que, comme je vous dis, il y a bien des enfants dans le coin. Puis on se fait un devoir de vous en parler, de vous faire redécouvrir des activités à faire dans la région, des marchés publics, expériences touristiques, gastronomiques aussi. Alors, Hakim qui sera au verger Jean-Pierre Bisson ce samedi en matinée. En musique, dans les prochaines minutes, Anastasia s'en vient à Marder Love. Avant ça, c'est King Melrose.
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2: On revient sur le lancement de programmation du Palace de Granby avec Olivier et on s'en va à Bromont parler avec la mairesse, Madame Champagne.

13h56, c'est un beau soleil qui nous accompagne pour aujourd'hui. 20 degrés sur la Haute-Yamaska-Brome-Missisquoi. Bon, ce soir et cette nuit, ce sera quelques nuages, minimum de 6. Habillez-vous chaudement si vous sortez. Mais demain, ça va grimper un petit peu avec un maximum de 19. Par contre, ce sera de la pluie avec 60% de possibilité d'averse attendue en journée. Dans quelques instants, c'est le bulletin des infos. Ouais. Alors, Florence en vient. Restez là.

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2: Il est 14h01 pour les infos M105. Florence, c'est un 13e jour de campagne.
3: Oui, la campagne électorale québécoise qui se poursuit. Et quelques annonces depuis ce matin. Donc, le chef libéral, dans un premier temps, Charles Milliard, qui a promis d'ajouter 1000 ressources spécialisées supplémentaires dans les écoles publiques du Québec. Et ce, dès l'année scolaire 2027-2028. C'est un engagement qui concerne notamment des orthopédagogues, des psychoéducateurs, des psychologues, des orthophonistes et des techniciens en éducation spécialisée. De son côté, le Parti conservateur du Québec a présenté une série de promesses en santé qui vise à redonner du pouvoir aux établissements, pour les citer, dont l'abolition de Santé Québec, qui est également un plan pour le Parti québécois. À l'échelle locale maintenant, Eastman ne va pas renouveler, oui, son entente de loisirs avec Waterloo. En cause, une hausse importante des coûts réclamés par Waterloo pour maintenir l'accès aux activités sportives des citoyens. Alors, la facture passerait d'environ 2 300 $ à 20 000 $ par année. Waterloo qui justifie de son côté cette augmentation par la forte hausse du nombre de jeunes d'Eastman inscrits à ses programmes, notamment au hockey, au soccer et au tennis. La mairesse d'Eastman, pour sa part, Nathalie Lemaire, qui juge que cette hausse est déraisonnable et invite plutôt les familles à se tourner vers Magog, où la municipalité rembourse une partie des surtaxes. Et terminons toujours à l'échelle locale, toujours en parlant des élections. Allons faire un côté là, du Parti québécois dans la circonscription de Granby. Jean-François Arsenault qui veut faire du soutien aux PME et aux entrepreneurs une priorité dans un contexte d'incertitude économique et de tensions commerciales avec les États-Unis. Il affirme que les entreprises locales doivent disposer de davantage de moyens pour investir, innover et accroître leur productivité. Selon lui, en terminant, les PME demeurent le moteur de l'économie de Granby et doivent être au cœur des priorités gouvernementales. Alors voilà l'essentiel de vos infos. Détails, autres nouvelles, comme d'habitude, au m105.ca.
2: Merci, on se retrouve à 15h.
3: À très bientôt.
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2: Il y aura un documentaire qui va relater la vie d'Elon Musk et la bande-annonce est sortie aujourd'hui. Alors, je vous en parlerai plus en détail dans les prochaines minutes. Avancement en musique dans quelques instants. Mika s'en vient. Michael Bublé, One Republic. Mais on va faire un retour avant ça en 2000 avec une chanson, bon, qui a 26 ans, oui. Une chanson qui était très populaire de la part de Bon Jovi. Puis, je savais pas, mais j'ai réalisé récemment que le groupe fait un clin d'œil à Frank Sinatra dans cette chanson-là avec la phrase « Like Frankie said, I did it my way ». Vous l'avez peut-être reconnu avec l'indice que je viens de vous donner. Voici « It's my life » tout de suite. 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
1: C'est le lancement de la programmation du Palace de Granby ce soir. La soirée est complète. Par contre, en attendant, ben, ils ont déjà mis en vente plusieurs spectacles. Entre autres, on a une nouvelle série jeunesse, une découverte, soirée découverte théâtre qui est complètement gratuite. Il y a plusieurs shows, entre autres, Phil Roy qui est là, Boucard Diouf aussi, France Castel qui sera des nôtres le 21 avril prochain. Donc, si ça vous tente, vous pouvez aller faire un tour au palacedegranby.com. Ensuite de ça, aujourd'hui, il y a la bande-annonce d'un documentaire sur Elon Musk qui a été dévoilé. Ça a été dévoilé lors de la Mostra de Venise. Alors, au début, on voit évidemment des images de fusées, de vaisseaux spatiaux. Au début, on dit que c'est sans doute l'un des plus grands inventeurs vivants. Mais le ton change un petit peu plus on poursuit la bande-annonce. On dit que par la suite, qu'il est chaotique, imprévisible, capricieux, même égoïste. Alors, ce documentaire-là qui fait sa première mondiale aujourd'hui, justement, à Mostra de Venise, avant d'être présenté au Festival international du film de Toronto.
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0: Yad et elle se nomme Wendy, je vous dis, ils ont posté des photos dernièrement. Oh, elle est tellement belle. Toute blanche, plein de poils. Le rêve. 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En musique, les Jonas Brothers s'en viennent avec No Time to Talk. Avant ça, Clément Jacques et Marimé avec Picture.
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0: Alex Nevsky en M105. Et il y a encore des belles journées qui s'en viennent. Puis vendredi, samedi de cette semaine, il y a le Bio Blitz au parc naturel Jacques Bonnette, du côté de Cowansville. Vendredi, c'est déjà complet, mais il reste de la place pour le samedi. Donc, c'est une matinée découverte de tortues, des insectes et de la faune des milieux humides. C'est environ un 4 heures de temps. Ça débute à 8 heures. Il faut aller s'inscrire en ligne. Donc, c'est mrcbm.qc.ca.
1: On reste ensemble. J'ai encore de belles surprises pour toi.

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2: Il est 15h01 pour les infos M105. Florence, le gouvernement du Québec mise sur l'achat local.
3: Exactement. Alors que les contre-tarifs canadiens ont débuté dans la nuit dernière, la stratégie du gouvernement du Québec, comme tu l'as dit, Lydia, c'est de miser sur l'achat local. Alors, les mesures d'achat local mises en place par le gouvernement Fréchette injecteront 1,5 milliard de dollars supplémentaires sur 4 mois dans l'économie québécoise. Hier soir, le Conseil des ministres a adopté un décret pour que l'État réserve des appels d'offres aux entreprises ayant un établissement au Canada ainsi qu'au Québec. On pourra aussi exiger que les biens soient produits et transformés ici et même accorder une marge préférentielle de 15 % selon la valeur ajoutée québécoise ou canadienne. Ce matin, en terminant, la première ministre Christine Fréchette que fait savoir que ces mesures pourraient générer des investissements supplémentaires de 1,5 milliard de dollars dans l'économie québécoise. À l'échelle locale maintenant, et plus précisément du côté d'Isman Ismail, qui ne va pas renouveler son entente de loisirs avec Waterloo. En cause, une hausse importante des coûts réclamés par Waterloo pour maintenir l'accès aux activités sportives de ses citoyens. Alors, il est question d'une facture qui passerait d'environ 2 300 $ à 20 000 $ par année. Waterloo qui justifie cette augmentation par la forte hausse du nombre de jeunes d'Isman inscrits à ses programmes, notamment au hockey, au soccer et au tennis. Alors, une pétition circule présentement pour réclamer le retour de l'entente et plusieurs parents comptent d'ailleurs interpeller le conseil municipal lors de la prochaine séance qui se déroulera ce soir. Et terminons rapidement, toujours à l'échelle locale, toujours en parlant de politique et de cette campagne électorale, le candidat du Parti québécois dans la circonscription de Granby, Jean-François Arsenault, qui veut faire du soutien aux PME et aux entrepreneurs une priorité. Dans un contexte justement d'incertitude économique et de tensions commerciales avec les États-Unis, il affirme que les entreprises locales doivent disposer de davantage de moyens pour s'investir, innover et accroître leur productivité. Selon lui, les PME demeurent le moteur de l'économie de Granby. Alors voilà l'essentiel de vos infos, détails, autres nouvelles, comme d'habitude, au m105.ca.
2: Merci, on se retrouve dès 16h.
3: On se voit dans le retour, Lydia.
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2: C'est avec une belle journée de fin d'été que je vous accompagne jusqu'à 16h aujourd'hui. Dans quelques instants, je vous offre la chanson qui le fait connaître à l'international. Je parle de Chavozy avec A Bar Song, Tipsy, ça sent bien. And Sheeran aussi, elle sera des nôtres dans quelques instants. Puis avant ça, il y a une chanson que Sia avait écrite au départ pour Rihanna sur son album Anti. Et elle l'a refusée. Donc, si elle s'est dit, moi, je vais l'enregistrer moi-même, puis ça tombe bien, parce que, ça a été un hit Cheap Thrills tout de suite à M105.

J'espère que votre après-midi se passe bien. Il est 15h20, toujours un beau soleil sur la Haute-Yamaska-Bron-Missisquoi. Et c'est ce soir le retour des activités libres au complexe sportif Artopex à Granby. On parle de soccer, multisport et marché-course. Donc aujourd'hui, mercredi et jeudi, je vous invite à aller faire un tour, voir l'horaire en ligne qui est mis à jour à chaque semaine. Donc granbymultisport.ca. Puis nous, présentement, on a 21 degrés. Belle journée. Fin d'été, début d'automne, je dirais.

0: 29 degrés. En musique, dans les prochaines minutes, on va faire un tour du côté des deux frères avec notre petit refrain.
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0: On regarde les rabais de la semaine avec Emmanuel Dubé. On va parler des cours qui seront offerts cet automne chez Granby Multisports.
1: On revient sur le lancement de programmation du Palace de Granby avec Olivier et on s'en va à Bromont parler avec la mairesse, Mme Champagne.

0: 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Dans quelques instants, musique Jason Mraz s'en vient.
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C'était Marc Dupré à M105. Et dans quelques instants, c'est le début du retour M105, mais édition spéciale en direct du Palace de Granby parce que c'est leur lancement de la programmation 2026-2027 au menu. On va avoir des entrevues avec la gang du Palace, aussi des artistes qui viendront faire leur tour dans l'émission. Alors, je vous invite à rester à l'écoute.

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0: Ben, salut tout le monde. On est en direct du Palace de Granby aujourd'hui parce que c'est le lancement de la programmation du Palace. Bonjour les filles.
1: Salut!
0: Hey, aujourd'hui, on va rencontrer plein de monde. On va chanter plein d'affaires, mais bien sûr, on perd pas nos bonnes habitudes avec des chansons que vous aimez, avec aussi, évidemment,
1: Quelques entrevues. La gang du Palace va venir nous jaser un petit peu plus tard.
0: Oui. Et après ça, ben, on va avoir bien du fun, finalement.
1: Ben oui.
0: Fait que je pense qu'on va y aller tout de suite avec les infos M105.
1: Oui.
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0: Alors, pour les infos M105, premièrement, on va parler évidemment des droits de douane, Florence.
1: Exactement, puisque le Canada est officiellement passé à l'offensive dans sa guerre commerciale avec les États-Unis. Le gouvernement de Mark Carney qui a imposé la nuit dernière des droits de douane de rétorsion sur plusieurs produits américains. Il est question notamment des produits laitiers, le bois, l'acier, l'aluminium aussi. Cette mesure qui répond au tarif de 50% imposé par Washington sur 28 milliards de dollars de produits canadiens. Dans une allocution vidéo, le premier ministre a reconnu que la situation sera difficile, mais il estime que le Canada doit protéger ses travailleurs, ses entreprises et ses communautés. Ottawa qui prévoit également une aide de 7,7 milliards de dollars pour soutenir les secteurs les plus touchés et aider justement les travailleurs affectés par le conflit commercial. À l'échelle locale, maintenant, en fin de semaine, avait lieu l'Expo de Brome. Et l'Expo de Brome qui soulignait sa 170e distance la fin de semaine dernière et qui a accueilli un nombre record de visiteurs. Cette année, il est question de 42 000 visiteurs. Il s'agit d'une hausse de 2 000 visiteurs par rapport à l'an dernier. Fondée en 1956, cette tradition perdure grâce à ses 300 bénévoles, comme le souligne Lisa Payne, qui est porte-parole de l'Expo. Parmi les faits saillants de cette édition, Madame Payne souligne notamment le concours de citrouilles remporté avec un spécimen, écoutez bien, de 135 livres pour une citrouille. C'est quand même exceptionnel. Ainsi que le spectacle des Martin Brothers, finalistes de Canada's Got Talent. Et terminons toujours à l'échelle locale, mais cette fois-ci du côté de Granby, puisque le zoo de Granby invite les familles à profiter de l'automne avec une programmation spéciale présentée tous les week-ends et ce jusqu'au 1er novembre. Alors en septembre, il est question de plusieurs activités qui sont proposées, dont le week-end des grands-parents, la journée internationale du petit panda et une journée scientifique en compagnie des débrouillards. Le parc des manèges sera également ouvert tous les week-ends de la saison automnale. Alors voilà, c'était l'essentiel de vos infos. Détails, autres nouvelles, comme d'habitude, au m105.ca.
0: On va y aller maintenant avec le sport. Selon ESPN, Montréal ferait partie des équipes les plus, des villes les plus intéressantes pour recevoir une nouvelle équipe d'expansion du baseball majeur en 2032. C'est du moins ce qu'a mentionné plusieurs décideurs à ESPN. Football, les Alouettes de Montréal ont annoncé aujourd'hui avoir ramené l'ailier espacé américain qui s'appelle Charleston Rambo, comme l'autre Rambo, finalement. Lui avait joué avec les Alouettes en 2024 et 2025. Et vite fait, vous mentionnez aussi qu'en pré-entraînement aujourd'hui du Canadien à Brossard, il ne manquait que 3 joueurs réguliers. Ça veut dire que les gars ont vraiment le goût de jouer. Donc, les absents pour aujourd'hui, c'était Cole Caulfield, Mike Matheson et Kevin Goulet.
1: Du côté de la météo pour ce soir et cette nuit, ce sera dégagé. Il va faire froid un petit peu par contre, de 6 attendu. Demain, ce sera de la pluie en journée avec un maximum de 21. On est présentement 21 justement sur la région.
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0: Alors, comme on disait tantôt, on perd pas nos bonnes habitudes, même si on est en direct du Palace pour le lancement de programmation. Alors, pour partir l'émission, tantôt, on va se retrouver en 2000 avec une chanson de Cisco. Ce qui est intéressant là-dessus, c'est que la musique, c'était une musique composée par Michael Jackson. Alors, on entendra Tank Song. Et avant ça, on est en 94, en plein cœur de l'Euro Dance, du gros mouvement fou dance des années 90, avec Corona et The Rhythm of the Night. Dans le 105.
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1: Alors, comme on est en direct du lancement du Palace, on parle de spectacle.
2: OK.
1: Premier spectacle connu de l'histoire.
2: Oh! Ça doit remonter loin, là.
1: Fait longtemps, 534 avant Jésus-Christ, c'était à Athènes. On parle d'un spectacle religieux.
2: Ah, évidemment.
1: Fait que ce soir, nous autres, on va avoir plein de monde qui vont être en spectacle tout au long de la nouvelle saison du Palace cet automne, l'hiver prochain. Et ce soir aussi, ben, c'est le lancement de programmation. Il y a des gens qui ont eu des billets, des billets gratuits pour voir plein d'extraits de shows qui seront présentés. Puis nous autres, on va avoir le plaisir de jaser avec bien du monde pendant les shows.
2: Ouais, des humoristes, des artistes, des animateurs.
1: On veut des noms.
2: On veut des noms,
1: ben... Attention, il y en a qu'il faut pas dire.
2: Oh! OK, alors premièrement, on va avoir la gang du Palace.
1: Ouais.
2: Évidemment, directrice générale du Palace, Christine Plante, directeur général adjoint et directeur de la programmation du Palace aussi, Olivier Chagnon, qui viendra nous voir. Mais dans les artistes, l'humoriste Alexandre Barrette, entre autres, sera là. Sam Vigneault aussi sera là.
1: Un autre humoriste.
2: Puis le reste, ben c'est des surprises.
1: C'est ça, fait que restez bien branchés avec nous autres, vous allez voir qu'on va avoir bien du fun tout au long de l'émission. Puis on l'étire le retour aujourd'hui, on va jusqu'à 19h parce qu'il y a tellement de monde avec qui on va jaser. Puis on a un coup de la musique aussi en même temps, comme par exemple Fred qui poursuit tout de suite dans le retour M105.

0: C'était Fred dans le Retour M105, édition spéciale, lancement de programmation du Palace jusqu'à 19h ce soir. C'est avec Florence, avec Lydia, puis Marlon. On a 20 degrés, beau gros soleil sur la région. On vous souhaite une excellente fin de journée.
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0: Et le moins qu'on puisse dire aujourd'hui pour les arts et spectacles, Lydia, c'est... Les films prennent toute la place, ben entre oui. autres, un film sur Elon Musk.
2: Ouais, alors la bande-annonce du documentaire est sortie aujourd'hui à la Mostra de Venise. Puis, dans le voile, les fusées, les vaisseaux spatiaux d'Elon Musk. Puis, ça débute en disant, Elon Musk, c'est sans doute le plus grand inventeur vivant. Mais plus on écoute la bande-annonce, plus on se rend compte que le ton change un petit peu. On est rendu, on dit qu'il est chaotique, imprévisible, capricieux, même égoïste. Alors, ce film-là, bon, qui va être dévoilé aujourd'hui là, à la Mostra de Venise pour ensuite être présenté au Festival international du film de Toronto.
0: Un autre film maintenant, toujours dans le domaine des technologies, c'est sur l'intelligence artificielle.
2: Oui, OpenAI, c'est un film qui va parler de OpenAI.
0: Ça, c'est un documentaire ou un vrai film?
2: C'est un film. C'est un film qui va parler de la situation d'un gars qui... ce qui s'appelle Sam Altman, qui en 2023, là, il s'était fait congédier, je sais pas si vous vous rappelez, puis 5 jours après, il s'était fait réengager, puis lui a dit « Hey, c'est pas vrai que je vais rester là ». Fait que lui, il a décidé d'aller partir ChatGPT.
0: Ah!
2: Alors, c'est l'histoire un peu de du fondateur de ChatGPT.
0: Et tant qu'à rester au cinéma cette fois-là, puis dans la techno aussi,
2: oui.
0: parce que Zelda de Nintendo, il y a un film là-dessus.
2: Il y a un film qui va sortir. Okay. On vient de dévoiler le nom officiel, ça a été dévoilé par Nintendo, et on y a été très très simple. Ça s'appelle Les Aventures de Zelda.
0: Ah.
2: Il n'y a pas de bande-annonce qui a été dévoilée pour le film encore, mais ça devrait sortir le 30 avril 2027.
0: Et ça, c'est un film d'animation?
2: Oui, ben sur le jeu vidéo, justement, okay. donc oui, animation.
0: En musique, dans quelques minutes, il y a Salbarbe, et aussi plus loin, avant les infos de la demi, on va avoir le plaisir de jaser avec la directrice générale du Palace de Granby.
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0: On est toujours en direct du Palace de Green Bay pour le lancement de programmation. Et là, c'est du sérieux parce que nous avons avec nous la directrice générale du Palace, Christine Plante. Allô?
1: Allô?
0: Hey, on vient d'entendre sale barbe.
1: Mettons,
0: Il annonçait une tournée, eux autres. Mettons qu'ils pourraient arriver au Green Bay peut-être un jour, au Palace.
1: Peut-être. Faudrait voir avec Olivier, hein, parce que moi, la programmation, je gère plus vraiment ça, là.
0: Okay.
1: Puis, mettons que je voudrais pas mettre les pieds dans les plats. Je vais laisser Olivier se débrouiller avec cette question.
0: Yeah. Ça tombe bien parce qu'on y parle dans à peu près une dizaine de minutes.
1: Parfait.
2: Mais avant ça, je voulais aborder une super belle reconnaissance que vous avez eue en juin dernier en gagnant le prix événement attrait touristique de l'année au gala des prix distinction de la Chambre de commerce et de l'industrie de la Haute-Yamaska. Qu'est-ce que c'est venu dire pour vous?
1: En fait, c'est venu témoigner en l'évolution de la croissance que connaît le Palace. On se rappelle, il y a 3 ans, on était 3 employés à l'administration. On est rendu 13. On est une équipe de 40 personnes. Il y a des gens qui sont dédiés à la programmation. On a parlé d'Olivier avec Isabelle, son adjointe. Alors ça amène à encore de plus grandes possibilités pour le Palace, le fait d'avoir des gens qui se concentrent là-dessus. Et ça permet au restant de l'équipe de se déployer sur d'autres dossiers qui fait qu'on fait rayonner le Palace de plus en plus. Et ce prix-là est venu confirmer tout ça. Moi, je savais qu'on avait une équipe performante, mais ce prix-là est venu nous dire qu'on faisait un bon travail, que là, on faisait rayonner le Palace, qu'on dynamisait le centre-ville, alors que on était très heureux d'avoir cette reconnaissance-là.
0: Puis vous aviez déjà la reconnaissance des artistes, parce qu'on entend souvent des artistes dire « Allez à Green Bay, c'est vraiment trippant ».
1: Oui, c'est une reconnaissance du milieu aussi, les équipes techniques, l'expertise qu'on a su maintenir ici, hein, parce que c'est difficile d'avoir des techniciens, mais nous, on a su garder cette expertise-là ici. Nos employés sont ici depuis longtemps. L'équipe d'accueil, Martine à la logistique, tout ça fait en sorte que les équipes de tournée se sentent choyées de venir à Green Bay. On est même réputés pour nos gâteaux vachons.
2: Hein? Oh!
1: Oui. En tant que directrice, j'ai essayé à mon arrivée de les enlever et les artistes
0: les gens qui
1: me
0: savent
1: demandaient.
0: Pas, peut-être raconter c'est quoi
1: les
0: gâteaux vachons.
1: Oui, en fait, c'est qu'on est réputés là pour avoir des gâteaux vachons dans le catering qu'on appelle là, quand on accueille les artistes. Puis à l'arrivée, on a dit oh, les techniciens mangent de mieux en mieux. Les devis techniques nous demandent des produits bio, des produits naturels et tout ça. Donc on s'est dit ok, on pourrait enlever les petits gâteaux. Et là, ça venait personnellement, les artistes venaient me voir pour me demander de les ramporter. Alors, on les a remis en arrière et ils sont très contents. Il y a même des artistes qui ont leur demande spéciale. Alors, on sait
0: Lequel gâteau est le plus populaire?
1: Ben on a déjà fait un sondage entre Joe Louis et Mae West et c'était à peu près la même. C'était 50-50,
0: okay.
1: Mais c'est mettez-nous pour défi parce qu'on devrait refaire ça dans éventuellement avec la nouvelle équipe marketing en place. C'est un projet qu'on va faire. Là. On va essayer de sonder les intérêts des gâteaux vachons pour nos artistes.
0: Et aujourd'hui, on lance la programmation 2026-2027. Mais dans le futur, qu'est-ce qui s'en vient pour le Palace?
1: Oui, des beaux projets de collaboration de plus en plus avec l'équipe en place. On essaie de travailler avec les gens, de travailler à l'écosystème culturel qui existe déjà, qui est déjà fort, mais de s'impliquer dans la communauté. On veut travailler avec le Cégep. Là. On a une nouvelle offre pour le Cégep de Green Bay qui est culture pop, c'est-à-dire que tous les biens vendus, les soirs de spectacle, vont être offerts aux étudiants pour 20 $ à partir de 17 h. C'est une initiative de nos collègues de Saguenay, de Diffusion Saguenay. Mm-hmm. Puis on a repris l'idée ici. Le Cégep a voulu embarquer avec nous. Alors, c'est dans notre mission de développement de public, ça cadre directement avec ça. On travaille toujours avec l'Aparté, le Festival international. On est sur des tables de concertation. Alors, on essaie de plus en plus d'être engagé dans la communauté. Puis, le conseil d'administration nous font confiance puis nous appuie à 100%.
0: Christine Plante, directrice générale du Palace, un gros merci de ton passage dans le retour. Puis, on te souhaite une belle et bonne saison.
1: Merci.
2: Merci.
0: Bye-bye.
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0: 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Allons-y maintenant avec les infos M105. Florence, premièrement, il y a le gouvernement du Québec qui a annoncé aujourd'hui qui nous encourage à acheter québécois.
4: Exactement. Alors qu'Ottawa impose des contre-tarifs, Québec, sa stratégie semble plus d'être misée sur l'achat local. Les mesures d'achat local mises en place par le gouvernement Fréchette vont injecter 1,5 milliard de dollars supplémentaires sur une période de 4 mois dans l'économie québécoise. Hier soir, d'ailleurs, le Conseil des ministres a adopté un décret pour que l'État réserve des appels d'offres aux entreprises ayant un établissement établissements au Québec ou au Canada. On pourra aussi exiger que les biens soient produits et transformés ici et même accorder une marge préférentielle de 15 % selon la valeur ajoutée québécoise ou canadienne. D'ailleurs, plus tôt ce matin, la première ministre Christine Fréchette a fait savoir que ces mesures pourraient générer des investissements supplémentaires de 1,5 milliard de dollars dans l'économie québécoise. À l'échelle régionale maintenant, on en parlait un peu plus tôt, l'Expo de Brome qui soulignait sa 170e année d'existence la fin de semaine dernière, qui a accueilli un nombre record de 42 000 visiteurs. Il s'agit d'une hausse de 2 000 visiteurs par rapport à l'an dernier. C'est d'ailleurs un événement qui a été fondé en 1856, donc qui est bien ancré dans la région. Une tradition qui perdure grâce à ses 300 bénévoles, comme le souligne Lisa Payne, qui est porte-parole de l'Expo. Pour plusieurs visiteurs, l'événement est devenu un rendez-vous annuel incontournable entre amis et famille. D'ailleurs, on va écouter Lisa Payne sur le sujet.
5: Oui, je pense que oui. Des belles histoires, vraiment. Il y a du monde que tu peux croiser. Alors, moi, ça fait 52 ans que je viens avec mon mari. On amène les petits-enfants. Puis, c'est vraiment beau à voir. Les exposants, il y en avait qui, ça faisait 60 ans qu'ils venaient à l'expo avec leur vache. C'était vraiment... C'est les histoires de même, je trouve ça très touchant.
4: Parmi les faits saillants de cette édition, Madame Payne qui souligne notamment le concours de citrouilles remporté par un spécimen de 135 livres pour une citrouille, c'est quand même impressionnant, ainsi que le spectacle des Martin Brothers, finalistes de Canada's Got Talent. Le virage vert entrepris par l'organisation également mené à l'implantation d'un service de navette qui a été exploité pour la première fois cette année. Terminons toujours à l'échelle locale, mais cette fois-ci du côté d'Eastmount, donc la municipalité qui ne va pas renouveler son entente de loisirs avec Waterloo. En cause, une hausse importante des coûts réclamés par Waterloo pour maintenir l'accès aux activités sportives de ses citoyens. La facture passerait d'environ 2 300 $ à 20 000 $ par année. Et Waterloo justifie cette augmentation par la forte hausse du nombre de jeunes d'Eastmount inscrits à ses programmes, notamment au hockey, au soccer et au tennis. La mairesse d'Eastmount, pour sa part, Nathalie Lemaire juge cette hausse déraisonnable et invite plutôt les familles à se tourner vers Magog, où la municipalité rembourse une partie des taxes. Alors voilà, c'était l'essentiel de vos infos, détails, autres nouvelles, comme d'habitude, au m105.ca.
0: Merci au sport. L'équipe canadienne féminine des moins de 20 ans s'est déclinée aujourd'hui, malheureusement, 3-0. Face au Brésil, ça c'était la Coupe du monde féminine des U20 en Pologne. Pré-entraînement du Canadien aujourd'hui, il manquait seulement 3 joueurs, même si c'est pas le début de la saison officielle, donc les seuls absents étaient Caulfield, Matheson et Kaden Goulet. Il y a Jean Moreau qui est responsable de la programmation M105 qui est avec nous ici. Il va être content de l'entendre. Ça a l'air qu'il y a des gens du côté de la Ligue de baseball majeure qui ont mentionné que Montréal était la ville préférée pour une expansion en 2032.
2: Wow.
0: On va suivre là-dessus.
2: Et du côté de la météo, on savait chaudement ce soir et cette nuit, minimum de 6, ce sera dégagé. On a présentement 20 degrés. 105.

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0: On vous souhaite une excellente fin de journée. C'est le Retour M105, édition spéciale jusqu'à 19h aujourd'hui en direct du Palace pour le lancement de programmation. Puis là, on est avec le directeur général adjoint et directeur de la programmation du Palace, Olivier Chagnon. Salut.
1: Salut.
2: Allô.
0: Là, on commence avec la question. On a demandé tantôt à la grande patronne, elle n'a pas voulu se mouiller parce qu'on a tourné Sale Barbe.
2: Ouais.
0: Sale Barbe qui ont annoncé qu'il y a un nouvel album. Avec le nouvel album, il y aurait une tournée. Est-ce que Sale Barbe sera de passage au Palace?
2: Pour vrai, cette réponse, je peux vous la donner maintenant.
1: Ah oui?
2: Parce que j'ai eu une réponse ce matin.

0: OK.
1: Alors, Sale Barbe sera au Palace en septembre. C'est officiel.
2: Septembre,
1: non, pas okay. là, mais septembre 27. Ah oui, c'est ça. Faut savoir que dans le domaine du spectacle, on est toujours un an d'avance, minimum.
2: Okay.
1: Donc, septembre 2027.
2: Wow.
1: Les billets seront en vente jeudi, la semaine prochaine. Surveillez notre infolettre. Dès mardi, on va vous envoyer tous les détails. Et, c'est une belle nouvelle. Ça fait vraiment longtemps qu'on souhaite l'avoir. Vous le savez, avec les enjeux rénovation pour rénovation, c'était difficile de mettre des dates de Sale Barbe. On y est arrivé.
2: Alors,
1: Sale Barbe. Merci. Merci. On est bien contents de ça. Puis la nouvelle est rentrée à 10h ce matin.
0: Cool.
2: Et là, ben, comme t'es directeur de la programmation.
1: Oui.
2: Au niveau de la programmation 2026-2027, on annonce ça ce soir.
1: Oui.
2: Peux-tu nous en parler un peu plus?
1: Oui. La majorité de la programmation est déjà en vente. Ce soir, on met, ben, depuis ce midi, 20 nouveaux spectacles qui s'ajoutent. Je veux vous parler de cette nouveauté cette année qui est, ben, maintenant qu'on a quelqu'un qui est attitré à la direction artistique, on a aussi une adjointe de programmation, on peut prendre le temps de se pencher davantage à faire une programmation réfléchie. Donc, pour la première fois, on a une direction artistique.
2: Okay.
1: Et on a décidé de la définir. Donc, cette année, au Palace, la saison est portée par l'élan. C'est ce qui nous a inspiré cette saison. Autant le choix des spectacles était dans l'offre, autant nous autres, quand on fait une programmation, comment on a envie de la diriger. Et ça m'amène à vous parler des nouveautés, mais juste avant, l'élan, pensez-y. Quand on parle d'un élan, c'est oui, bon, le Palace qui est comme dans un élan ces dernières années, mais c'est le corps qui s'élance, c'est la voix qui porte, c'est le rire qui éclate. Donc, c'est cette direction artistique-là qu'on a prise, et c'est surtout pour amener nos nouveautés.
0: OK. Quelles sont ces nouveautés? Tu peux nous en dire quelques-unes?
1: Oui. J'avais le désir de ramener le cirque au Palace. On n'a pas eu de cirque depuis 2019. Faites le calcul. Ça donne
0: dans
1: le
0: temps.
1: Ouais, une pandémie
0: avant
1: aussi.
0: Avant la pandémie.
1: Ah, c'est ça. Réunir beaucoup de monde dans une même salle parce que le cirque, ça a de l'ampleur. Donc, cirque Alphonse qui va être avec nous avec la noce d'Alphonse. Il y a aussi Le temps s'envole de Paper Plane. Donc, le cirque est de retour au Palace pour mon plus grand plaisir, mais pour le plus grand plaisir de tout le monde parce que le cirque, ça touche les enfants, c'est familial, les adultes, les grands-parents, tout le monde va pouvoir sortir. Donc, 4 spectacles de cirque qui ont été mis au programme. Vous l'avez peut-être vu les dernières années, mais il y a eu aussi une tendance des podcasts sur scène.
0: Ouais.
1: Donc, on a décidé d'embarquer là-dedans, nous autres aussi, et d'y aller en présentant Mythoman Podcast avec Xavier Roberge et Julie-Pierre Letarte. Puis aussi, on a la chaîne à podcast. C'est comme un mélange entre un podcast, mais aussi un show de chansons country.
0: Oh.
1: Donc, sur scène, Laurent Saint-Martin, Gab Forrest, puis Gabriel Fredette. Donc, c'est lui l'artiste invité de ce podcast qui va sortir éventuellement, mais il tourne dans les salles au Québec.
0: Donc, dans le fond, ils font tour des salles, ils tournent ça en direct d'une salle, puis après, ça va mettre ça sur le web.
1: Ça va être ensuite sur le web. Jazz aussi, c'est une série que on avait envie d'amener.
0: Ouais, c'est rare, les shows de jazz.
1: C'est de plus en plus rare, puis on présente, entre autres, MISC dans le foyer du Palace. MISC va être au centre du foyer, et le public va être en 360 autour.
2: Ah.
1: Donc, une ambiance vraiment immersive dans le foyer, le bar est accessible, on dirait que c'est comme une ambiance feutrée, cosy pour présenter une série jazz. On a un combo jazz, fait que 2 shows pour cet automne comme ça. Puis ben, l'art de la parole là, vient de se greffer à ça avec Francine Ruel qui se joint.
0: Et là, ce soir, c'est le show, lancement de programmation.
1: Oui.
0: Il y a des invités. Vous avez plein de gens qui vont passer pendant cette nouvelle saison au Palace. Mais il y a aussi un animateur super connu. Et je pense que tu peux nous dire le nom de l'animateur qui va être là ce soir.
1: Je vous dévoile ça à l'instant. Je suis vraiment content. J'ai travaillé fort aussi pour l'avoir. C'est Joël Legendre.
0: Cool.
1: Qui va être à l'animation de notre lancement de programmation. Lui qui fait partie de la formation C'est quoi ta toune? Il va animer ce spectacle-là. Donc, ils sont de passage. Bientôt, il va pouvoir vous en jaser là, plus que moi. Mais on est vraiment content. Puis je vais lui donner, on va y arriver, c'est une grosse journée, le droit de vous dévoiler un artiste qui sera présent ce soir dans le lancement de programmation.
0: Olivier, merci.
1: Merci à vous d'être là année après année.
0: Bonne saison, puis bonne chance pour ce soir.
1: Merci.
0: Bye.
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0: Il est maintenant 16h51, on vous souhaite une excellente fin de journée. C'est un retour M105 édition spéciale. Si vous n'êtes pas au courant, on est en direct du Palace, parce que ce soir, c'est le lancement de programmation de la nouvelle saison. On a le plaisir d'avoir avec nous l'animateur de la soirée.
1: Joël Legendre, bonjour.
2: Bonjour, Lydia.
0: Salut.
1: Pourquoi avoir décidé d'accepter cette invitation-là d'animer le lancement?
2: Ben, c'est toujours des super soirées, parce qu'il faut savoir, c'est que les gens qui sont ici ont pas payé rien. Donc, c'est dur de chialer. T'es sûr que tu vas aimer la soirée? Sinon, moi, je dis, allez vous faire rembourser, puis c'est tout. Mais en général, les gens apprécient tellement, c'est des amateurs de culture, des amateurs de théâtre ou de variété. Donc, ça fait toujours d'excellentes soirées. Puis pour vrai, j'en anime quand même régulièrement, et vous avez une fichu de belles soirées ce soir. C'est plein de beaux artistes.
0: Et la job d'animation là-dedans, parce que c'est plein de styles différents.
2: Oui.
0: Ça consiste à quoi, la job d'animateur pour ce soir?
2: Ben, à vrai dire, c'est beaucoup sur le... Ça se fait sur le volet, parce que je rencontre les artistes un peu avant. Puis je leur dis, OK, de quoi vous voulez qu'on parle? C'est quoi ton show? Tu sais, parce qu'on a comme 5 minutes par artiste pour vendre le spectacle.
1: Et c'est pas beaucoup.
2: C'est pas beaucoup. Alors, l'artiste va chanter peut-être ou va faire un numéro d'humour. Mais après ça, faut que je lui parle, puis faut qu'il vende sa salade. Alors, moi, je veux l'aider à vendre sa salade. Donc, c'est ça un peu. Je suis comme un vendeur. Je suis payé pour vendre des shows, moi, ce soir.
0: Et parlant de vendre la salade, tu t'en viens aussi au Palace avec un spectacle.
2: Ah ben là, je viens... Là, ça, c'est la plus belle salade que vous aurez pas. C'est quoi ta toune? C'est un spectacle interactif. Donc, le public va voter pour choisir les chansons qu'ils veulent avoir.
1: Okay.
2: Donc, donc, il y a Suzy Villeneuve qui fait partie du spectacle, René Wilkin. C'est des grandes voix, là. Jason McNally... C'est toutes des immenses voix, David Latulippe. Et ce qu'on demande au public, on leur propose 2 medleys, par exemple. Voulez-vous entendre du rock ou du country?
1: Attendu, c'est vague.
2: Ça peut être très vague et très opposé aussi.
0: Okay. Fait que là, il faut que t'en apprennes pas mal, des tunes.
2: Ah bon, on en a appris plus de 200.
0: OK.
2: Pour en faire à peu près 100, parce qu'on en fait, il y a beaucoup de medleys, donc on passe à travers beaucoup de chansons. Mais le public, ça leur donne un show extraordinaire et ils peuvent venir voir le show une deuxième fois et ça va être un autre spectacle complètement différent. Donc, on vote live, on a un code QR que les gens vont tout simplement capter avec leur téléphone et tout au long de la soirée, ils doivent voter avec leur téléphone. Si quelqu'un est pas à l'aise avec un téléphone cellulaire, mais c'est pas grave. Vous avez une super soirée pareille, là, c'est sûr.
0: Et toi, ton style musical là-dedans que t'aimes le plus, mettons,
2: pour interpréter? Ah, ça, c'est une bonne question. Je te dirais que moi, le disco est francophone et anglophone. C'est vraiment ma génération. J'aime beaucoup ça. Puis on finit avec un immense medley disco. Donc, à chaque fois, c'est tout le monde est debout. Ça finit comme une grande noce, un grand mariage. Les gens, ça s'en va, ils ont dansé. Même des fois, on fait le train. Vous jure, c'est vraiment un gros party. C'est vraiment le fun.
0: Puis ce soir, il va y avoir un extrait pendant le spectacle.
2: On va faire voter les gens.
0: Puis là, on va faire voter les gens aussi, nous, sur notre page Facebook, celle de M105, la gang M105. Il y a 2 choix pour ce soir.
2: Oui.
0: Quels sont-ils?
2: Alors, c'est J'irai où tu iras, de Céline et Jean-Jacques Goldman, ou J'entends frapper, de Peggy Haro.
1: Des choix difficiles, je trouve.
2: Est-ce qu'on est plus rock ou plus pop à Grimby?
0: C'est
2: ce qu'on va voir. Puis on va vous le chanter live. Là.
0: On va l'avoir tantôt un peu plus tard, la prestation. Puis si on te demande, toi, entre les deux, laquelle prends-tu?
2: Moi, je pense que je prendrais J'entends frapper.
0: Ouais.
2: J'irai où tu iras, je l'adore. Mais J'entends frapper, ça vient me chercher encore. C'est les années 70, encore, je m'en sors pas.
0: Merci, Joël.
2: Ça fait plaisir.
0: Bonne soirée.
2: Merci beaucoup.

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2: Il est maintenant 16h59 minutes. Excellente fin de journée sous un beau soleil partout en Outiamaska et Beau-Missisquoi. Pour débuter ce bulletin, Florence, on en est aujourd'hui au 13e jour de la campagne électorale au Québec.
3: Exactement. Et je me disais que ce serait bien de vous faire un bilan un peu de ce qui a été dit en cette 13e journée. Dans un premier temps, la coalition Avenir Québec a annoncé son intention de conclure un pacte forestier si elle est reportée au pouvoir. De passage à la TUC, la chef Christine Fréchette a souligné l'importance de redonner le pouvoir aux régions dans la gestion des forêts, tout en soutenant cette industrie qui est fortement affectée par les droits de douane américains en cette période de guerre tarifaire. Du côté du Parti québécois, maintenant, Paul Saint-Pierre Plamondon qui accuse le gouvernement Carney d'ignorer le Québec dans la guerre tarifaire avec l'administration Trump. Le chef du Parti québécois qui dénonce les contre-mesures dollar pour dollar imposées aux États-Unis, qu'il qualifie de son côté de taxes déguisées pour les Québécois. Ça, c'est une citation. Le chef libéral Charles Milliard promet d'ajouter 1000 ressources spécialisées dans les écoles publiques du Québec, et ce, dès la prochaine rentrée scolaire. On termine maintenant avec le Parti conservateur et Québec solidaire. Donc, du côté du PCQ, il a présenté une série de promesses en santé qui visent à redonner du pouvoir aux établissements et à remettre le patient au centre du système. Québec solidaire, de son côté, en terminant, propose de mettre en place ce que le parti appelle une provision Trump de 2 milliards de dollars pour soutenir financièrement les entreprises québécoises directement touchées par les taxes douanières américaines. Je pense qu'on peut retenir finalement, c'est que la guerre tarifaire se trouve vraiment au centre des discussions et des mesures en cette période de campagne électorale. À l'échelle locale maintenant, le défi sans auto solo invite de nouveau les travailleurs et les étudiants de la région à réduire leur utilisation de la voiture individuelle au profit des transports durables. Cette compétition amicale entre entreprises et institutions encourage notamment le transport collectif, le covoiturage, le vélo, la marche et le télétravail. L'initiative, au final, vise à sensibiliser la population aux avantages environnementaux. En 2025, à titre de rappel, le défi a réuni plus de 230 organisations et plus de 3700 participants, permettant d'épargner plus de 300 000 kg de gaz à effet de serre. Alors, voilà l'essentiel de vos infos. 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
2: Premièrement, il y a les Alouettes de Montréal qui ont annoncé aujourd'hui avoir ramené l'ailier espacé américain qui s'appelle Charleston Rambo. Un gars qui a joué avec l'équipe quand même en 2024-2025 qui est assez fort. Au basketball, il y a la joueuse du Tempo de Toronto qui s'appelle Julie Allemand qui a battu le record pour les passes décisives dans l'histoire de la Coupe du monde de basket de la FIBA. Elle a réussi 111 passes décisives. Et au soccer, l'équipe canadienne féminine des moins de 20 ans s'est inclinée 3-0 aujourd'hui face au Brésil. C'est dans le cadre de la Coupe du monde féminin U20.
5: Pour ce soir et cette nuit, ce sera dégagé, minimum de 6 attendu demain. On entend un 40% de possibilité d'averse en journée avec un maximum de 21 et on a présentement 20 degrés sur la région.
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2: Un méga hit aujourd'hui qui nous ramène en 1982, c'est le dernier succès d'un grand groupe qui s'appelle Supertramp.
5: Oh.
2: Et c'est le dernier succès avec l'un de leurs chanteurs principaux parce que lui avait décidé d'arrêter de chanter. C'était trop exigeant. Puis il y avait une famille, puis c'était plus important pour lui de s'occuper de ses enfants. Bref, c'est la voix de Roger Hudson. À mon humble avis, une des plus belles de l'histoire musicale comme voix. On les écoute avec It's Raining Again dans le Retour M105.
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0: Vous êtes dans le retour M105. Nous autres, on est en direct du Palace de Grand Bay parce que ce soir, c'est le spectacle de lancement de programmation du Palace pour la nouvelle saison. Et on a le plaisir d'avoir avec nous l'un des grands de l'humour au Québec. En frais de grandes personnes, mais peut-être physiquement moins un peu.
1: Oui, ça c'est sûr.
0: Pierre Verville, bonjour.
1: En plus, je rapetisse en vieillissant. Bientôt, vous me verrez même plus. Bonjour, ça va bien?
0: Oui, vous?
1: Ah, ça va très bien. Très bien parce que, pour mille raisons. Premièrement, parce que c'est ma dernière tournée à vie.
2: Exactement. Comment on se sent?
1: Ben, c'est une décision que j'ai prise. Fait un bon petit bout de temps. J'ai même hésité. Mais je voulais faire, c'est pour ça que je fais ce genre de show-là, qui est un show qui est carrément un show que je veux faire depuis longtemps. C'est-à-dire, oui, il y a des imitations, il y en a 75, mais il y a des personnages fictifs, parce que depuis le temps, j'ai fait des personnages aussi. Mm-hmm. Un petit peu de chanson, mais juste quand il y a de la chanson, c'est particulier. Il y a vraiment quelque chose.
0: Ça a un lien avec l'histoire que vous racontez.
1: Exactement. Puis j'ai Nadine Turbide qui est là, live avec moi, piano, ouais. Clavier, accordéon et tout. Alors, c'est le genre de show que je voulais faire. Là, on a une dizaine de shows de fait déjà, puis ça se passe très bien. Je suis super content. Puis comme c'est mon dernier rendez-vous avec les gens, ben, il y a quelque chose, il y a de l'émotion en rentrant, puis il y a de l'émotion en sortant. Mmh. Pour tout le monde. Je dis ça là, parce que je sens les gens embarquent dans le projet, qui n'est pas un show d'humour. J'appelle ça un show de variété, parce qu'il y a de l'humour, beaucoup, c'est sûr. Mmh. Il y a des imitations aussi, tout ça, mais il y a aussi, je voulais de l'émotion et je voulais de la performance.
0: Okay.
1: Donc, je dis, faut que ce soit performant. Si c'est pas performant, faut que ce soit drôle. Si c'est pas drôle, faut que ce soit touchant. Si j'ai les trois, des fois, on en a deux en même temps, mais des fois, si on a au moins un de chaque, ça marche, c'est dans le show.
0: Et tantôt, vous nous disiez que ça fait 40 ans que vous êtes pas
1: venu à Grand Bay. Je pense que oui. C'est ça, je me demande, parce que j'ai joué beaucoup autour, là, évidemment, au 10-30, tout ça. Mm-hmm. Mais à Grand Bay, je pense que ça fait 40 ans. Je sais, je me rappelle très bien, quand je suis rentré ici, moi, je fais, ah, OK, c'est comme ça. La salle a dû être refaite, j'imagine, même depuis, peut-être, là.
0: Ah, assurément.
1: Ça, oui, c'est ça. Fait que ça va être une découverte. Puis c'est pas cet automne, de toute façon, que je joue ici, c'est plus tard. Alors, non, j'ai vraiment hâte d'être ici, parce que je suis de renouer avec les gens de la place, surtout que je viens souvent dans le coin, fait que j'ai une sœur qui habite à Granby.
0: Voilà. Vous connaissez la place.
1: Je connais ça.
0: Vous êtes un grand bien ou presque d'adoption.
1: Presque,
0: on va dire. On va dire ça.
2: Et ben là, vous parlez de votre spectacle, mais est-ce qu'il y a des exemples de personnes que vous allez imiter?
1: Ben, c'est sûr que, bon, je vais vous raconter un petit peu l'histoire du show sans tout vous dévoiler, mais je parle beaucoup des insomnies en partant.
0: Okay.
1: Moi, c'est tout vrai. Je suis bien amusé à dormir. J'ai essayé toutes sortes de trucs. Je vais vous raconter ça tantôt, un petit peu dans l'extrait que je vais faire ce soir. Mais à la fin, je dis, moi, j'ai

0: trouvé, le seul truc que j'ai trouvé pour m'endormir, c'est je me couche et j'écoute la radio de nuit. Ah. Et dans mes insomnies, c'est comme si je m'entendais moi-même devenir un animateur de radio de nuit. Et là, on se transporte dans une radio de nuit, mais c'est moi, c'est pas un personnage. Alors, il m'arrive toutes sortes de choses. Je raconte comment ça a commencé, le métier que je fais. Et à travers tout ça, il y a des surprises. Il y a des politiciens qui s'en viennent me rendre hommage. Ah. Façon de parler, on s'entend bien, qui viennent régler des comptes. Alors, Paul Saint-Pierre Plamondon vient, mon Dieu, Monsieur Carney vient faire un tour aussi.
1: Qu'est-ce que Carney vous dit, mettons?
2: Je suis très heureux de rendre hommage à un grand Canadien, Peter Greentown.
0: Alors, et là, ça part. On sent qu'il sait pas tellement de qui il parle. Alors, c'est ça, c'est toutes sortes d'affaires comme ça. Puis il y a aussi des vieux personnages qui reviennent, des fois 15 secondes, 10 secondes, parce que, comme je raconte un peu de ma carrière, puis en parallèle, les grands moments de l'histoire au Québec, donc on part à partir de la fin, du début des années 70, aller jusqu'aux années 90, puis après ça, là, on s'en va ailleurs. Là, c'est vraiment, puis il y a des choses très actuelles après ça qu'on ajoute, puis bon, je vais pas tout vous raconter le show, mais je voulais vraiment que ce soit un beau show. En fait, le but de ce show-là, c'est que oui, je veux que les gens aient la banane, je veux qu'ils rient, mais je veux surtout qu'ils sortent en disant « Ah, ça m'a fait du bien parce que je pense qu'on en a énormément besoin de ce temps-là. »
1: Tout à fait.
0: Alors, c'est ça, voilà.
1: Et parmi tous les personnages que vous avez imités, lesquels vous a fait le plus triper, lequel que vous aimez le plus faire?
0: Ça dépend. Il y en a qui m'ont fait vivre pendant longtemps. Jean Villeneuve, le coureur automobile. Jean Charest aussi a été longtemps.
1: Celui qui faisait vivre,
0: oui, c'est ça, exactement. Mais je veux dire, c'est toujours les dernières imitations que tu fais qui te font triper. Ouais. Là, je suis en train de travailler sur Monsieur Charles Milliard, qui est le nouveau chef du Parti libéral. Alors, je donne un cours d'imitation où j'explique comment on fait pour arriver à faire un personnage comme ça.
1: Puis ça prend des gens qui ont des tics puis des traits, il faut aller les chercher.
0: Oui, t'sais. Ben c'est des familles de voix.
1: Okay.
0: C'est qu'on s'aperçoit que tout est une question de famille de voix. Il y a peut-être 6-7 voix différentes, puis dans le fond, le reste, c'est proche d'eux.
1: Okay.
0: Alors, quand tu saisis un peu dans quelle famille est cette voix-là, là, tu as une partance pour vraiment reproduire correctement. Puis, je veux dire, moi, mon show, c'est ça que je voulais, c'est que je veux que, physiquement, moi, je me transforme en personne. Quand j'imite un personnage, j'aime devenir le personnage. Mm-hmm. Alors, si je dis n'importe quoi, Michel Tremblay, ben moi, je me disais, j'y ressemble pas. Hein? Alors, j'ai trouvé physiquement des petites affaires comme ça.
2: Là, je suis en train d'écrire un nouveau roman. Ça me perturbe profondément. Et physiquement, j'essaie de devenir le personnage.
0: Alors, si je sais, et c'est tous les personnages que je fais, j'essaie d'apporter ça. J'ai un numéro à la fin où là, je fais différents personnage et je fais apparaître le personnage avant la première phrase. Donc, physiquement, je me transforme et là, les gens font « Ah, OK, il va faire celui-là. » Tac.
1: Okay.
0: Et ça, c'est le fun. C'est un jazz que j'aime bien.
1: Ben, on a hâte de vous voir, en tout cas.
0: Moi aussi.
1: Bonne soirée ce soir. Puis,
0: merci, on va s'amuser.
1: Vous serez au Palace l'an prochain pour venir présenter votre dernier show. C'est-tu vraiment le dernier? Tu sais, dans le domaine de l'humour, il y en a plusieurs qui ont dit « C'est mon dernier. »
0: Non, mais vraiment le dernier? Je dis pas que je ferai pas un show avec des copains un été pour le fun, mais une tournée comme ça, tout seul, avec des imitations, tout ça, c'est le dernier. Parce que, bon, j'ai quand même 64 ans, je suis pas un vieillard, mais ça fait tellement longtemps que je fais ça. Moi, en février, ça fera 50 ans que j'ai fait mon premier one-man show. J'avais 14 ans.
3: Wow.
1: Ah ouais?
0: Oui, c'était Michel Cusson du Zeb qui m'accompagnait avec Jean Saint-Jean.
1: Ah ouais?
0: Oui, alors, je pense qu'il fallait boucler la boucle à un moment donné. Puis aussi, une tournée, on sait ça peut durer 2 ans.
1: Mm-hmm.
3: Oui.
0: Puis moi, je suis grand-père maintenant. Ma petite est pas loin. Ma petite fille, alors, elle est à 10 minutes de chez nous. On la garde souvent. On aime ça. Puis bon, en tout cas, je sais, c'est tout ça qui fait que tranquillement, on va faire autre chose. Mais je fais continuer à faire du cinéma, du tournage. Je viens de jouer dans un film, je viens de jouer dans une série qui c'est pas encore sorti. En plus de jouer dans L'œil du cyclone, je fais un voisin déplaisant là-dedans. Je suis encore en tournage au mois d'octobre pour la prochaine saison. Alors, tout le monde, je suis super chanceux dans la vie. Je fais ce que je veux pas mal.
1: Ben, merci à vous de votre passage en retour, M. Berville.
0: Merci, j'ai hâte.
3: Merci.
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0: On est toujours en direct du Palace de Green Bay pour le lancement de la nouvelle programmation spectacle ce soir. Vous avez probablement vos billets, ça va être une soirée vraiment géniale. D'ailleurs, là-dessus, il y a une partie du show qui va être consacrée à un show qui s'en vient ici aussi avec Joël Legendre, avec Annie Villeneuve qui s'appelle C'est quoi ta toune? Et sur notre page, la gang M105 via Facebook, on vous a demandé de voter parce qu'à 18h15 à peu près, ils vont se pointer ici. Nous aurons une prestation en direct et vous avez le choix entre J'entends frapper et la chanson J'irai ou T'ira. Allez voter, puis un peu plus loin, on va l'entendre en direct dans le Retour M105.
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0: 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Info de la demi, Florence. Oui. Il y a Monsieur Trump qui a répliqué aujourd'hui au contre-tarif canadien.
2: Ben, en fait, c'est vraiment une nouvelle de dernière heure. Le président américain Donald Trump qui a déclaré qu'il ordonnait à l'agence fédérale chargée de superviser les marchés publics de retirer tous les produits d'origine canadienne de son calendrier des attributions à la suite, comme tu l'as dit, Marlon, de l'entrée en vigueur des droits de douane de rétorsion imposés par Ottawa. D'ailleurs, dans un message publié sur les réseaux sociaux, Monsieur Trump affirme que le gouvernement canadien, y compris les provinces canadiennes, a interdit aux petites entreprises et aux sociétés américaines de vendre leurs produits sur leur marché public. Il affirme que ce n'est pas de la réciprocité, c'est une arnaque commerciale de la part du Canada. Donc, le message publié mardi est le premier du président visant le Canada depuis l'entrée en vigueur des droits de douane de rétorsion d'Ottawa, mardi peu après minuit. Le président américain semblait faire référence à la politique achetée canadienne d'Ottawa, lancée, à titre de rappel, après que le locataire de la Maison Blanche eut pris pour cible le Canada avec des droits de douane et des menaces d'annexion. Donc, ce sera évidemment une situation qu'on suivra de près parce que ça semble assez mouvementé pour l'instant. À l'échelle régionale, maintenant, revenons sur l'expo de Brome qui soulignait sa 170e année d'existence la fin de semaine dernière et qui a accueilli cette année un nombre record de 42 000 visiteurs. Il s'agit également d'une hausse de 2 000 visiteurs par rapport à l'an dernier. Je rappelle que l'expo de Brome a été fondée en 1856, c'est donc une tradition qui perdure grâce à ses 300 bénévoles, selon Lisa Payne, qui est porte-parole de l'expo. Pour plusieurs visiteurs, l'événement est devenu un rendez-vous annuel incontournable entre amis et en famille. On va écouter Lisa Payne.
3: Oui, je pense que oui. Des belles histoires, vraiment. Il y a du monde que tu peux croiser. Moi, ça fait 52 ans que je viens avec mon mari. On amène les petits enfants. Puis, tu sais, c'est vraiment beau à voir. Les exposants, il y en avait qui, ça faisait 60 ans qu'ils venaient à l'expo avec leur vache. C'était vraiment, c'est les histoires de même. Je trouve ça très touchant.
2: Parmi les faits saillants de cette édition, Madame Payne souligne notamment le concours de citrouilles remporté avec un spécimen de 135 livres, ainsi que le spectacle des Martin Brothers qui sont finalistes de Canada's Got Talent. Le virage vert en terminant entrepris par l'organisation a également mené à l'implantation d'un service de navette. Et terminons toujours à l'échelle locale, mais cette fois-ci du côté de Granby, puisque le Zoo de Granby invite les familles à profiter de l'automne avec une programmation spéciale présentée tous les week-ends jusqu'au 1er novembre. En septembre, d'ailleurs, plusieurs activités sont proposées, dont le week-end des grands-parents, la journée internationale du petit panda et une journée scientifique en compagnie des débrouillards. Alors voilà, c'était l'essentiel de vos infos, détails, autres nouvelles, comme d'habitude, au m105.ca.
0: Merci beaucoup au sport. Selon ESPN, il y a Montréal qui ferait partie des villes très intéressantes pour recevoir une équipe d'expansion du baseball majeur en 2032. C'est du moins ce qu'ont mentionné certains décideurs, mais ils l'ont dit sous couvert de l'anonymat. Au football, il y a les Alouettes de Montréal qui ont annoncé avoir ramené l'ailier espacé américain qui s'appelle Charleston Rambo. Un gars qui a joué avec l'équipe quand même en 2024 et 2025. Et au soccer, l'équipe canadienne féminine des moins de 20 ans s'est inclinée 3-0 face au Brésil aujourd'hui. C'est à la Coupe du monde féminine des U20.
4: On attend quelques nuages pour ce soir et cette nuit. Minimum de 6 attendus. On a présentement 20 degrés sur la haute Yamaska. Bon, mais c'est quoi?
0: Et dans quelques minutes, on parle avec William Cloutier. Entre-temps, Gabriel Fredette et aussi Billy Eilish qui sera des nôtres.
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0: On est toujours en direct du Palace de Green Bay pour le lancement de programmation. Le show a lieu ce soir. Il y en a un qui sera sur la scène et qui viendra faire son tour Itou au Palace. Lui, c'est le 23 octobre prochain. William Cloutier, salut.
1: Bonjour.
2: Hey, salut. Ça va bien?
0: Oui, toi?
2: Bien, ben, tellement.
1: Et la dernière fois que t'es venu, bon, à part aux autres Green Bay avec tes enfants peut-être, là, mais c'était pour les Jeux d'été des Olympiques spéciaux.
2: Oh, mon Dieu, c'était
1: quoi comme souvenir?
2: C'était épique. Écoute, c'était crowded. Événementiel, là. Je me souviens, je me sentais comme une rock star.
1: Ah oui?
0: Ben, c'est
1: ah,
0: ce
1: oui,
0: que
1: oui.
0: T'es aussi.
2: Ben là, merci, là. Mais tu sais, je veux dire, vraiment, cette journée-là, c'était spécial. Il y avait comme une genre de magie, là, que je cherche à reproduire. Fait que c'était un beau souvenir pour moi, Green Bay. T'as raison, c'est pas juste les girafes et les éléphants. C'est aussi un bon public.
0: Et là, tu viens faire ton tour ici, présenter ton spectacle. Si je me trompe pas, c'est la première fois en solo pour toi. Ici, à Green Bay.
2: Oui, oui, dans le sens où je pense que je suis devenu dans le temps avec Mixmania.
1: Ah!
2: Ça me rajeunit pas. Hein?
0: Quelle saison? Hein?
2: En 2012, 2013, fait que trois.
1: Ouais, c'est ça, je me rappelle, je t'écoutais.
2: Ben là, écoute, prêt pour le parti.
0: Ils m'ont dit tantôt, on va voir.

0: William Cloutier, on l'aimait tellement dans Mixmania.
1: Mixmania. Tu sais, dans le temps qu'on écoutait la télévision.
2: Ouais.
1: Mais non, c'était fou. Puis je suis venu aussi avec Luno. Puis là, c'est ça. Vraiment, vraiment, tu l'as bien dit, première fois solo. Puis ça sera pas tranquille. Ça sera pas tranquille. Ça danse, hein, dans mon show. Préparez-vous. Là, justement, on me connaît de plein d'émissions, que ce soit Chanteur masqué, Big Brother, ou Starmania, ou Star Academy. Fait que vraiment, là, c'est un show qui ratisse large, dans lequel on peut s'attendre à danser. Ça, c'est vraiment ma devise.
0: Tu fais tes tunes, mais est-ce que tu fais des covers aussi? Ou...
1: Pas beaucoup. J'ai le luxe et le privilège d'avoir deux albums à mon nom actif. Deux albums qui ont bien marché. Bien. Fait que les gens, ils chantent mes paroles, puis ça, c'est quand même assez cool. Mais je fais un genre de 7-8 minutes clin d'œil à plein de chansons des années 2000, parce que, ben, on parlait de ça tantôt. Moi, je suis né en 1995.
0: C'est tellement années 90.
1: Hein? Oui, j'ai connu Musique Plus, t'imagines? Fait que le combat des clips, Backstreet Boys. Fait que oui, je fais un petit clin d'œil à ça. Puis, évidemment, je chante Show Must Go On, chanson iconique lors de mon passage à Star Academy, qui m'a valu probablement de me rendre loin, là, cette prestation-là. Fait que c'est pas un show dans lequel faut pas que j'aille la grippe, parce que je me suis pas donné la tâche facile.
0: Fait que là, tu danses, tu chantes, on peut-tu avoir une chorégraphie maintenant?
1: On fait participer
0: là?
1: Ça. J'ai toujours ma petite choré de Mixmania pas loin. Là, j'ai un micro, mais après, je te l'apprends avec
2: parfait,
1: plaisir.
2: J'ai hâte.
1: Mais c'est sûr que je finis essoufflé. C'est mon cardio. Puis j'aime ça. J'aime ça, cette rencontre-là avec les gens, parce que des fois, j'ai des surprises. J'ai déjà, en ce moment, pendant qu'on se parle, un jeune fan de 4 ans devant moi ici, qui écoute l'émission radio. Puis c'est ça, je suis tout le temps surpris de voir des enfants plus jeunes que les miens. Dans
0: Ils ont quel âge, tes enfants?
1: Là, ils sont rendus à 10 puis 5.
0: OK.
1: Puis, tu sais, le père, c'est plus impressionnant, là, c'est plus spécial. Fait que là, quand je vois d'autres enfants avec les étoiles dans les yeux, qui est là avec maman, grand-maman, puis là, tout le monde qui me connaît d'émissions différentes, finalement, je fais comme, waouh, c'est malade, j'ai réussi. J'ai réussi à aller tous les rejoindre à quelque part, puis c'est sous le dôme de ma musique que ces gens-là se réunissent dans une salle. Fait que c'est malade. Puis il y a des gens aussi qui se retrouvent sur scène, qui viennent faire la danse en ligne de où on dansait autrefois, parce que ça a fait l'objet d'une danse en ligne qui s'est retrouvée numéro un dans les danses les plus enseignées dans les écoles de danse.
0: Ah ouais?
1: Ah oui, je savais pas que ça existait. Il existe un palmarès.
2: Je savais pas, moi non plus.
1: Il existe un palmarès, comme il existe palmarès la disque ou Billboard de puis ça s'est retrouvé première, les gens la savent, ils la connaissent, puis viennent des fois la danser sur scène, je les invite.
0: Si on t'avait dit à l'époque de Mixmania que ta carrière aurait fait ce qu'elle a fait, est-ce que tu aurais cru à tout ça?
1: Je pense pas. J'aurais eu espoir, mais je pense pas que je me serais imaginé un tel virage là, tu sais, avec Starmania à Paris, les 2 ans que j'habitais là. Ça a été tellement formateur. Il y a tellement d'expériences, de risques aussi que j'ai pris, puis de portes que j'ai défoncées. J'aime dire que oui, je suis chanceux, mais je provoque beaucoup des beaux rendez-vous. Puis j'aurais pas cru à 16 ans que j'aurais eu autant de confiance en moi pour relever ces défis-là. Ou en tout cas, je l'ai fait très naïvement, là, d'abord, puis ça m'a servi. Mais il y a bien des choses que j'ai faites en me disant, ben non, mais non, je serais pas capable. Puis des fois, c'est là qu'on se dépasse le plus, puis que c'est quand on se met en danger, là, tu sais, le vertige, là, de dire, hey, ça, je peux-tu le relever, ce défi-là? OK, c'est fait. Fait que je suis vraiment content de la somme de toutes ces projets-là puis ces accomplissements-là. Ça m'a amené aujourd'hui où je suis.
0: Pis ça va drôlement bien, puis ça continue de bien aller. Ça, c'est encore le fun.
1: Tellement. Hey, j'ai commencé à dire non, puis ça m'est jamais...
0: Ah ouais? Pourquoi? Ah! Non à quoi?
1: Il y a plein d'affaires que ça me tente plus. Ça me tente pas de faire. Je suis comme, mon Dieu, je suis proche de la retraite. Ben, des comédies musicales, des projets qu'on me dit, hey, ça te tente-tu d'embarquer là-dessus? On ferait 200 shows. Ben non. J'ai envie de faire ma musique, j'ai envie d'entendre les gens chanter mes tunes, puis je pense que j'ai le luxe à 30 ans, là, maintenant, de m'accorder cette expérience-là, puis je constate que les gens, ils viennent voir mes shows, puis qu'ils connaissent mes paroles, tu sais. Pour moi, c'est la plus belle récompense de tous ces efforts-là.
0: William, merci de ton passage dans le retour.
1: Ben, merci à vous autres.
0: Bon show chez nous à Granby, à la prochaine.
1: Yes, bye. Merci, là.
0: Ciao. Bye.
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0: 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On est toujours en direct du Palace de Green Bay, car ce soir, c'est le lancement de programmation avec ben des artistes sur la scène, dont Jerry Tremblay. Salut!
1: Bonjour!
2: Salut, gang!
1: Ça va bien?
2: Ouais, ça va bien. On vit notre best life. Le Palace, man.
1: Le Palace?
2: Ouais.
0: Puis qu'est-ce qui se passe dans le best life de Jerry Tremblay?
2: Écoute, là, on est parti sa grosse tournée. On visite le Québec. Plein de beaux Tim Hortons partout. Vraiment du gros fun, là.
1: Peux-tu nous parler justement de cette tournée-là? Comment ça s'appelle? Ça consiste à quoi?
2: C'est la tournée Baisse tes attentes.
1: Ah!
0: Baisse tes attentes, pourquoi?
2: Ouais. Ben, parce que le monde, des fois, il arrive, puis là, ils ont des attentes bien élevées. Quand t'as des attentes élevées, t'as des bonnes chances d'être déçu. Fait que, regarde, là, baissez vos attentes un peu. Ça s'est bien passé à quel talent, mais là...
1: Ouais.
2: Mais le show, il est bon, là. Le show qu'on m'a venu faire ici.
1: Ah oui?
0: Ça ressemble à quoi?
2: C'est un bon spectacle. Vraiment, je dirais que c'est un spectacle qui est parfait pour le monde qui n'ont pas encore quelque chose de prévu le 21 octobre. Puis, tu sais, c'est vraiment du gros stock, des gros trucs, du gros fun, du gros fun...
1: Puis qu'est-ce qui t'a inspiré à faire du gros fun de même?
2: Moi, j'aime ça avoir du fun. J'suis un gars bien open. T'sais, moi, regarde. Ouais.
0: Puis ton look vestimentaire, où as-tu trouvé ces beaux vêtements?
2: C'est vraiment un choix d'envie d'avoir du style.
0: Uh-huh.
2: Puis moi, j'ai pris cette décision-là. Puis depuis ce temps-là, ouais.
0: Ça va avec le fun, évidemment.
2: Ben, regarde, c'est ça, là. Le monde qui s'habille de même,
0: ils ont du fun.
2: Ils savent.
0: Eux, ils savent. Oh, fait que ouais. Là, tu t'en viens ici le 21 octobre prochain, Jerry.
2: Ouais.
0: Puis, tu promets quoi aux gens de Green Bay?
2: Je promets que ça va bien se passer.
0: OK.
2: Ouais, non, ça va être le fun. Tu sais, il va y avoir justement des gros trucs de basic. Là, des fois, il y a des enfants qui viennent, fait qu'on fait plus trop le yo-yo dans le spectacle, mais s'il y a une bonne foule, le monde, peut-être, on sait pas, mais chose sûre, habituellement, le monde, ils sortent de là, ils ont pleuré de rire, pleuré tout court, ils reviennent, puis ils sont changés, là, il y a quelque chose, il y a un avant, puis
0: il y a un après Jerry Tremblay, c'est ça?
2: Exactement.
0: Fait que, moi, on m'a dit aussi qu'après Green Bay,
2: ouais.
0: Madison Square Garden, c'est vrai, ça?
2: Ouais, trois soirs.
0: J'ai fermé?
2: Ben non, on fait un petit show en face. Genre,
0: okay.
2: Ouais, on était là. Ben, faut que tu sois présent. Tu sais, comme là, en étant là, on a un pied dans la porte.
1: Ouais.
2: Je sais pas dans quelle porte, mais t'as des chances que ça se passe, là. Ouais.
0: Fait qu'on a hâte de baisser nos attentes avec toi le 21 octobre.
2: Oh, yes. Mais baisse pas tes standards.
1: Ah!
0: Ah, c'est bien dit pour la finale, ça.
2: Ouais.
0: Merci, Jerry.
2: Yes.
0: À la prochaine.

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2: Ici Florence Acoulina et voici vos infos M105. En cette 13e journée de campagne électorale, la coalition Avenir Québec a annoncé son intention de conclure un pacte forestier si elle est reportée au pouvoir. De passage à la TUC, la chef Christine Fréchette a d'ailleurs souligné l'importance de redonner le pouvoir aux régions dans la gestion des forêts. De son côté, Paul Saint-Pierre Plamondon accuse le gouvernement Carney d'ignorer le Québec dans la guerre tarifaire avec l'administration Trump. Le chef du Parti québécois qui dénonce les contre-mesures dollar pour dollar imposées aux États-Unis qu'il qualifie de taxes déguisées pour les Québécois. Le chef libéral Charles Milliard promet d'ajouter 1000 ressources spécialisées dans les écoles publiques du Québec et ce, dès la prochaine rentrée scolaire. Terminons maintenant avec le Parti conservateur qui a présenté une série de promesses en santé qui vise à redonner du pouvoir aux établissements et à remettre le patient au centre du système. Et Québec solidaire qui propose de mettre en place ce que le parti appelle une provision Trump de 2 milliards de dollars pour soutenir financièrement les entreprises québécoises. À l'échelle locale, en terminant, Eastman qui ne va pas renouveler son entente de loisirs avec Waterloo. En cause, une hausse importante des coûts réclamés par la ville de Waterloo pour maintenir l'accès aux activités sportives de ses citoyens. La facture qui passerait d'environ 2300 $ à 20 000 $ par année. Waterloo qui justifie de son côté cette augmentation par la forte hausse du nombre de jeunes d'Eastman inscrits à ses programmes, notamment au hockey. Alors voilà, c'était l'essentiel de vos infos. Détails, autres nouvelles, comme d'habitude, au m105.ca.
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5: C'est un retour M105, édition prolongée aujourd'hui jusqu'à 19h, parce que si vous venez vous joindre à nous, ça se pourrait, on est en direct du Palace pour le lancement de programmation ce soir. On a encore des invités super trippants à venir.
6: Oui, entre autres, on va voir en entrevue avec la gang de C'est quoi ta toune, un spectacle qui est interactif. Puis je vous rappelle, on vous a fait voter sur notre page Facebook de la gang M105. Quelle toune vous souhaitez entendre, parce qu'ils vont faire une perfo live.
5: Mm-hmm. Donc vous avez le choix entre J'irai ou tu iras et aussi J'entends frapper. Puis un peu plus loin, l'humoriste... J'ai un blanc.
6: Alexandre Barrette.
5: Merci. Donc, Alexandre Barrette, c'est des nôtres. Mais pour l'instant, on poursuit ça en musique, histoire de vous accompagner en cette superbe fin de journée partout en Outiamaska et bon Missisquoi.
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0: On est toujours en direct du Palace de Green Bay pour le lancement de programmation qui a lieu ce soir. Et on vous a fait voter depuis une heure et quelques, oui, à savoir quelle tune vous choisissez entre « J'irai où tu iras » et « J'entends frapper ». Et c'est égal.
1: Oui, on a 7 votes pour « J'irai où tu iras » et 7 votes pour « J'entends frapper ».
2: Il faut trancher.
0: Oui, mais avant ça, on va jaser avec des gens qui vont faire partie de ce spectacle-là. Salut vous autres. Bonjour.
1: Bonjour. Bonjour.
2: Bonjour.
1: Bonjour. Et moi, je veux savoir, avant de parler de tout, un show qui est pas planifié. En tant qu'artiste, on vit ça comment? T'arrives sur scène, puis surprise!
2: C'est quand même un peu énervant, je dois l'avouer. Ben oui, on est prêt. Évidemment, on a préparé toutes nos medleys. On sait qu'on peut chanter pendant 2 heures, 2 heures et demie non-stop. Cependant, c'est le public qui décide. Alors nous, on est en backstage, là. On est en coulisses. Puis on attend parce que Joël fait voter les gens en direct. Donc, leur demande qu'est-ce qu'ils ont envie de chanter. Puis on attend. Puis OK, c'est rendu. On a tranché, là. Joël nous enligne vers tel type de medley parce que le public a choisi. Alors là, on se revire de bord. On se dépêche de changer de position. Et là, on se met en mode, OK, c'est le medley rock des années 80. Alors, on part, puis on est dans le medley. C'est vraiment, vraiment, c'est enivrant, je vais dire ça comme ça, parce qu'on est toujours un peu à l'affût, on sait pas, on est toujours en attente, c'est une belle énergie, disons.
0: Tantôt, on jasait avec Joël, qui nous mentionnait que c'est 200 tonnes à apprendre.
2: Ouais.
0: Ça a pris combien de temps à prendre 200 tonnes?
2: Hey, c'est long. C'est long, long, long. Je dirais, ça a pris quand même quelques semaines, là, avant qu'on soit vraiment, vraiment bien. On a eu plusieurs jours de répétition, puis on a tout répété, hein. On a tout monté, mm-hmm, parce qu'on sait jamais ce que vous allez choisir. C'est ça qui est le fun. Mm-hmm. Donc, dans notre disque dur, là, il y a beaucoup de musique en ce moment.
0: Et là?
2: Ouais.
0: Il faut trancher.
2: Oui, est-ce qu'on chante?
0: On fait
2: ce
0: quoi?
2: Soir?
0: On fait quoi?
3: Qu'est-ce qu'on fait? Moi, je pense que je ferais J'entends frapper.
2: Oui, mais c'est pas toi qui vote ce soir.
1: Moi, je dis Florence. Que...
2: Moi aussi. J'entends frapper, on confirme.
3: C'est 7-7. Yeah. Fait qu'il faut choisir.
0: Le boss, c'est Florence.
3: C'est ça? OK.
1: Alors,
3: c'est
1: la patronne. J'entends frapper puisque le boss l'a dit.
0: Ah. Fait que vous allez nous faire ça dans 2-3 minutes. On vous laisse vous installer puis on écoute ça.
2: Merveilleux, merci.
0: Merci à vous autres.
2: Bon lancement.
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3: On est en direct du Palace et c'est le temps. On fait du bruit pour la gang de C'est quoi ta toune qui nous offre leur version de J'entends frapper.

0: Bravo.
1: Merci.
0: Bravo. Et bon show ce soir et bon show à venir aussi, bien sûr, au Palace. On poursuit nous autres en musique. Il y a, entre autres, Shakira qui est là avec Burna Boy, l'une des grosses tunes de l'été, Die Die, dans le retour.

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0: Il est 18h43 minutes, toujours en direct du Palace de Granby pour le retour édition prolongée. Puis là, on a de la belle visite. Audrey Louise Beauséjour et Marc-André Fortin. Salut vous
1: Bonjour.
0: Autres.
1: Bonjour.
0: Hey, en même temps, on recommence. Salut vous autres.
2: Allô, allô, l'émission.
1: Et là, vous faites un show qui s'appelle Piano et des mots.
3: Oui.
1: En quoi ça consiste, ça?
2: Ah, mon Dieu.
3: Que dire, c'est un spectacle où le piano a une très grande place et les mots aussi, ça le dit dans le titre, c'est bien dit, mais on parle surtout de l'importance des mots à travers notre vie. Hein,
2: du premier mot qu'on apprend dans la vie, c'est-à-dire notre prénom. Puis après ça...
0: Vous approchez un petit peu plus du micro.
2: Oui, après ça, comment les mots prennent une place différente. Plus on grandit, plus on vieillit, plus on avance, plus on se construit, puis on se bâtit comme être humain aussi. Puis, comme Audrey Louise l'a dit, le piano est mis de l'avant. C'est comme c'est Gabriel Bertrand-Gagnon qui est notre pianiste, qui est l'arrangeur. C'est comme si c'était le troisième chanteur dans le spectacle parce que il a réarrangé des chansons qu'on avait un peu oubliées, qu'on n'avait pas écoutées de la même façon. Puis là, je pense qu'en les arrangeant de cette manière-là, on écoute plus les mots. C'est un pianiste.
3: On les redécouvre. On en comprend un nouveau sens. On en retire quelque chose d'autre qu'on n'avait peut-être pas soupçonné que la chanson pouvait dire.
2: Puis, c'est un pianiste qui a une grande, grande sensibilité. Donc, ce que nous, on chante, va le toucher, va le soutenir, va le nourrir, puis l'inverse aussi, tu sais, ce que lui va jouer va nous inspirer d'autres choses. Fait que c'est une belle communion, en fait, ce spectacle-là, puis c'est rempli de souvenirs, de nostalgie, de sourires aussi, puis c'est un show qui fait du bien, en fait.
0: Quel genre de chansons, mettons quelques exemples, qu'est-ce qu'on va entendre?
3: Pour commencer, je pense que c'est important de mentionner que c'est un show qui est 100% francophone, fait que c'est toutes des chansons francophones, de la belle musique francophone, mais on ratisse large quand même à travers tout ça, on a des belles chansons, je pense à notre medley des prénoms, comme Marc-André parlait, on a, je pense à Aline, Les yeux d'Émilie, en plus Marjolaine de Zachary Richard.
2: Oui, on passe par les saisons, la saison des pluies, Heureux d'un printemps. On s'en va dans du Clémence Desrochers, dans du Jean-Pierre Ferland, évidemment, dans du Céline, parce que t'sais, Audrey Louise qui chante du Céline, on aime bien ça. Un petit clin d'œil à mon passage à Star Academy aussi en 2005, à travers le show qu'on a retravaillé de façon un peu plus humoristique aussi, de la façon de l'amener, mais c'est une chanson qui a marqué mon parcours, puis... Quand on a choisi un peu les chansons au départ, ça nous avait été demandé, c'est quoi vos chansons coup de cœur? Qu'est-ce qui vous fait penser à vos parents? Qu'est-ce qui vous fait penser à votre enfance? Donc, tout ça a été un peu bâti. On était très impliqués.
3: Le choix de chansons, en fait. Puis moi, c'était la première fois que ça m'arrivait là, dans un spectacle où, mettons que c'était pas le mien là, que je montais. On a été super consultés, impliqués à savoir qu'est-ce nous qui vient nous toucher comme chanson. Donc, moi, je dirais que si je pour résumer, là, je dirais c'est un spectacle tout en douceur, mais à la fois puissant aussi.
0: Et... Vous avez ouvert la porte. La chanson qui vous fait le plus vibrer, chacun d'entre vous, ce serait laquelle?
2: Oh là là. Ben, faut pas que je sois émotif, mais tu sais, j'ai perdu ma mère durant l'été. Mm-hmm. Puis dans le spectacle, je chante La saison des pluies de Patrice Michaud. Puis si je me mets vraiment à analyser le texte, je serais pas capable de chanter. Fait qu'il faut que je reste dans une émotion sincère, pure. Et faut pas trop que je pense à ma mère. Mais en même temps, c'est tellement puissant comme chanson que l'émotion passe naturellement, évidemment. Là, c'est une de mes préférées de Patrice Michaud, qui est un des meilleurs de sa génération, tu sais.
3: Moi, je vais y aller avec la chanson. D'ailleurs, on va faire un extrait ce soir. Entre l'ombre et la lumière, je trouve que c'est une belle démonstration de ce que Marc-André a dit, de la façon que la chanson a été réarrangée par Gabriel. Il y a comme une espèce de petite pluie qui se fait au piano au début. C'est magnifique. Puis avec les harmonies qu'on a fait, la chanson est beaucoup plus douce, déposée. Puis moi, je trouve que c'est un beau moment aussi de chanter en harmonie avec toi.
0: Avant de vous laisser aller, comme le spectacle s'appelle Un piano et des mots, quel est le plus beau mot de la langue française?
2: Ah, ben, mon Dieu, je vais dire amour, parce que ça s'applique à tout, en fait. Mmh. C'est universel tout le temps. Puis ça nous prend de l'amour.
0: Ouais.
3: Ouais, très bien dit. Bon, ben, pour pas aller dans la même veine que toi, je vais aller avec le mot s'émerveiller.
0: Ah.
3: Plutôt le verbe, puisque ça implique. Émerveillement.
0: Puis l'amour rapporte l'émerveillement.
3: Merci, regarde.
0: Alors, votre show, c'est dimanche le 15 novembre. C'est à 15h ici au Palace. Ça s'appelle Un piano et des mots. Merci de votre
3: passage. Et ce sera notre dernier spectacle avec vous aussi.
0: Ah, ouais.
3: Ici, oui. Ah. On a très hâte. Ça va être plein d'émotions.
0: Merci à vous deux.
2: Merci beaucoup.
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0: Die Die dans le retour M105. On était en direct du Palace. On souhaite une bonne saison à toute l'organisation du Palace qui vient de débuter. Bon show ce soir aussi. Puis on revient nous autres.
1: Ben, nous, on revient demain.
0: À partir de 4 dans le retour, un gros merci à Hakim Desnoyers qui s'est occupé de la mise en onde de belle façon. Salut, à demain.

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2: Ici Florence Akoulina et voici vos infos M105. En cette 13e journée de la campagne électorale, la Coalition Avenir Québec a annoncé son intention de conclure un pacte forestier si elle est reportée au pouvoir. De passage à la TUC, la chef Christine Fréchette a d'ailleurs souligné l'importance de redonner le pouvoir aux régions dans la gestion des forêts. Paul Saint-Pierre Plamondon, pour sa part, accuse le gouvernement Carney d'ignorer le Québec dans la guerre tarifaire avec l'administration Trump. Le chef libéral Charles Milliard promet plutôt d'ajouter 1000 ressources spécialisées dans les écoles publiques du Québec, et ce, dès la prochaine rentrée scolaire. Le Parti conservateur, maintenant, a présenté une série de promesses en santé qui visent à redonner du pouvoir aux établissements et à remettre le patient au centre du système. En terminant, Québec solidaire qui propose de mettre en place ce que le parti appelle une provision Trump de 2 milliards de dollars pour soutenir financièrement les entreprises québécoises directement touchées par les taxes douanières américaines. Et terminons à l'échelle locale pour vous parler plus précisément d'Eastman qu'il ne va pas renouveler son entente de loisirs avec la ville de Waterloo. En cause, une hausse importante des coûts réclamés par Waterloo pour maintenir l'accès aux activités sportives de ses citoyens. La facture passerait d'environ 2 300 $ à 20 000 $ par année. Waterloo qui justifie cette augmentation par la forte hausse du nombre de jeunes d'Eastman inscrits à ses programmes, notamment au hockey. Alors voilà, c'était l'essentiel de vos infos, détails, autres nouvelles, comme d'habitude, au m105.ca.
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5: Ouais, c'est quand même pratique de faire une émission en direct du Palace parce que ça me laisse quelques secondes et je monte les marches et nous, ben, on est en haut du Palace pour m'installer en studio maintenant concernant notre heure, parce qu'il y a seulement une heure pour l'édition de ce mardi de notre soirée M105. Bienvenue ou bonne continuité d'écoute. Merci de nous avoir choisi. Il y a entre autres Fouki qui sera là tantôt. Il y a Cœur de Pirate aussi. Et on commence ça avec un gars super sympathique avec lequel on a pu jaser pendant notre émission spéciale du lancement du Palace de Granby. William Cloutier qui est là avec Zach Chico. Leur gros succès, Où on dansait, au

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0: Ce fut une courte édition de notre soirée M105. Je suis Marlon. Je vous souhaite une excellente fin de journée. Puis évidemment, demain, on remet ça avec Florence et Lydia à partir de 4 dans le retour M105. Salut!
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1: Ici Florence Aquilina et voici vos infos M105. Alors qu'Ottawa impose des contre-tarifs, Québec veut plutôt miser sur l'achat local. Les mesures d'achat local mises en place par le gouvernement Fréchette injecteront 1,5 milliard de dollars supplémentaires sur une période de 4 mois dans l'économie québécoise. Alors hier soir, le Conseil des ministres a adopté un décret pour que l'État réserve des appels d'offres aux entreprises ayant un établissement au Québec et au Canada. On pourra aussi exiger que les biens soient produits et transformés ici et même accorder une marge préférentielle de 15% selon la valeur ajoutée québécoise ou canadienne. Ce matin, d'ailleurs, la première ministre Christine Fréchette qui fait savoir que ces mesures pourraient générer des investissements supplémentaires de 1,5 milliard de dollars dans l'économie québécoise. À l'échelle régionale, en terminant, l'Expo de Brome, qui soulignait sa 170e année d'existence la fin de semaine dernière et qui a accueilli cette année un nombre record de 42 000 visiteurs. Il s'agit d'ailleurs d'une hausse de 2 000 visiteurs par rapport à l'an dernier. Fondée en 1856, cette tradition perdure grâce à ses 300 bénévoles, comme le souligne Lisa Payne, porte-parole de l'Expo, auprès du service de nouvelles de M105. Parmi les faits saillants de cette édition, Madame Payne, qui souligne notamment le concours de citrouilles remporté avec un spécimen de 135 livres, ainsi que le spectacle des Martin Brothers, finalistes de Canada's Got Talent. En terminant, le virage vert entrepris par l'organisation a également mené à l'implantation d'un service de navette. Alors voilà, c'était l'essentiel de vos infos, détails, autres nouvelles, comme d'habitude, au m105.ca.